0: Rap.
1: Non.
0: Fafala Glouc Glouc. Rap. Rafa. Rafalafel. Queen Yaman. Rafa. Non, de Dieu. Rafalafel. Glouc Glouc Glouc. Stache.
2: Ah, non, Pierre. Rafael Glucksmann.
0: Oui,
2: oh là là.
0: De toute façon, je m'en fous. Je ne voterai pas pour lui. C'est moi. Oh, cherchez un autre.
2: Un autre. Un autre. Sur quel candidat êtes-vous tombé, Pierre?
0: Je suis sur le candidat des Républicains. Il s'agit de.
2: De.
0: Bruno Tatayoyo. Bruno Tatayoyo. Bruno Papayou. Bruna Pataya. Bruno.
1: Non,
2: c'est facile.
0: C'est pas compliqué. Bruno Ratayou.
1: Bruno Rototo.
0: Bruno Rototo. Bruno fait-moi le maillot. Bruno
2: fait-moi le
0: maillot. Bruno Papichulo. Ça me saoule. Je n'y arrive pas ce matin.
2: Bruno Retailleau. Pierre. Bruno Retailleau.
0: Et vous, je vais vous dire un truc, Marise. Les gens voteront pour qui ils veulent. Sinon, j'ai une idée. Votez Sticu.
2: C'est qui Sticu?
0: Je vous en parlerai. Je vous montrerai une photo. Au revoir, Marise.
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1: Voici le top de Stouff.
2: Oui, sur les choses qui nous font perdre patience immédiatement. On va commencer avec la technologie qui peut nous faire perdre très vite patience, comme on a l'habitude que ça aille très très vite. Il suffit que ton internet bug, lag,
3: regarde, ce matin,
2: ça te rend fou. L'imprimante, le Wi-Fi aussi, ton code Wi-Fi, que tu n'arrives pas à voir si c'est un 0 ou un O que tu dois mettre et tu le mets 10 000 fois, tu perds très très vite patience.
4: Ou alors,
3: c'est vrai que le 0 et le O, il n'est jamais très clair sur le
4: C'est vrai, cas. Je suis d'accord. Ouais.
3: Le 0 et le O, ça aurait été une tannage. Moi, je pense que les mecs se sont toujours dit, on va leur écrire en tout petit. Et on va mettre un 0 et un O.
4: Souvent, il y a un O, un 0. En fait, ce qu'il faut savoir, c'est que souvent, il n'y a pas de O, de majuscule dans les mots de passe. C'est que c'est que le 0. Justement, pour éviter ce genre de cas.
3: C'est, tu le regardes encore avec ton petit cœur un petit peu autant.
5: T'as vu, à chaque fois, chaque fois.
4: Entre ça et les passes.
5: Rajoute bande guignard.
3: Bande de boomers. Rajoute bande de boomers qui avait tapé 10 fois des codes pensant qu'il y avait des O.
6: On va te poivrer.
3: M'énerve celui-là.
4: À chaque fois, ils vont se dire attends, il avait dit c'est les 0 ou les O qu'il n'y a pas.
3: Continue, c'est tout.
2: Autre chose qui nous fait perdre patience immédiatement, c'est quand tu te cognes sur un coin de table. Tu passes d'une émotion qui était assez cool et tu sais pas pourquoi tu passes à une émotion qui ne veut plus rien savoir.
3: J'ai décidé maintenant c'est quand ça m'arrive de regarder pour soi.
2: Ah
3: en fait, ça ne sert à rien.
2: Tu y arrives ?
3: Oui. En fait, ça sert à rien.
4: Alors que insulter les mamans de tout le monde, franchement, ça fait vachement bien.
6: Quand tu te mords la langue aussi.

0: ouais. Regarder pour soi. Ah en fait, ça ne sert
1: arrive,
0: à rien.
1: Si oui. Tu y arrives ?
0: Oui.
2: Ah non.
0: En fait,
2: ah
0: ça
2: non,
0: sert
2: non,
0: à rien.
2: Alors que insulter les mamans de tout le monde, franchement, ça fait vachement bien.
3: Quand tu te mords la langue aussi.
4: Ah, quand tu te mords la langue, j'ai tapé dans les murs.
3: Attends, pas pour bien ça, attends, mon Dieu !
1: Autre chose qui fait perdre patience, c'est quand tu as répété 15 fois la même chose à ton ado, par exemple, à ton enfant, la veille, et qui se permet de refaire la même chose le lendemain,
3: oui,
1: ou c'est le jour où tu...
3: Oui.
1: Bah non, mais ça part, quoi.
0: Oui, oh, parce que...
1: Non, mais ça part l'engueulade.
0: Mais c'est normal, mais ils sont comme ça, les gamins. C'est voilà.
1: Ouais, mais c'est trop, c'est
4: mais
1: trop.
4: C'est justement quand tu laisses traîner ses jouets, tu lui dis 15 fois de les ranger, et que la 15e fois, tu te prends le pied dedans et tu t'exploses l'orteil.
1: Voilà,
3: ça, c'est vrai.
4: Voilà. Voilà, le jouet, il vole. Hein.
1: On a aussi les gens qui marchent super lentement devant nous, et quand tu veux te décaler à droite, bah, elle se décale à droite.
4: Ah,
1: t'as l'impression qu'il y a un plan diabolique qui est fait contre toi.
0: Mais c'est surtout les gens qui ont décidé d'aller à 2 à l'heure sur un trottoir.
1: Et en plus, le pire, c'est que tu passes à côté toi en ranchant genre.
0: Non mais il y a ça et le mec a décidé, sorti d'un train, de s'arrêter au milieu du quai de gare.
3: Oh là, c'est insupportable.
4: Oui.
0: Oh là là. Il est arrêté, il voit bien que t'as l'équivalent de tout le monde qui le contourne avec des valises. Ouais. Non, il est là, il est bien.
2: Il s'allume une clope, il regarde ses messages.
0: Ouais, j'en ai eu un il y a deux jours devant les bornes, c'est quand ils ouvrent le quai. Ouais. Une espèce de tout le monde rentre en même temps. Et le mec, je vois devant une borne en plus, donc t'as quatre bornes ouvertes, donc c'est vraiment l'affluence. Je pensais qu'il regardait. Non, il était à la cool, il regardait un truc dans son portefeuille.
3: Ouais.
0: J'ai dit, mais gars, mets-toi un peu sur le côté. Enfin, non, il était tranquille, il ne comprenait pas pourquoi les gens disaient. Oh.
2: Bah, il est passé sous le train, du coup.
0: Scotché à l'avant du TGV.
1: Autre chose qui te fait perdre ta patience, c'est quand tu es déjà un petit peu énervé et que quelqu'un te dit, calme-toi. Bon, bah là, non, tu ne te calmes pas, là, tu pars au double tour, c'est parti.
0: T'as raison,
1: voilà.
0: Calme-toi.
1: T'es plus calme.
0: Tu peux rendre fou ce calme-toi. On n'en a plus.
1: Non, mais non, et toi, tu t'énerves quand?
0: Je peux m'énerver, mais moi, je peux m'énerver pour un rien. C'est-à-dire, des fois, mais pas longtemps. J'ai une particularité,
1: c'est immédiat.
2: Quand il va aux toilettes, il y a deux toilettes chez nous à l'étage, si elles ont le malheur de les deux, les voyants rouges, il engueule les gens qui sont dedans.
1: J'ai entendu faire.
2: Et il sait pas qui y a dedans.
1: En plus,
2: ça se trouve, c'est le patron.
1: Tu sais quoi?

0: Ouais, enfin, hey là, alors que les gens qui sont dedans, ils ont rien fait.
1: La dernière fois, il est rentré. Et voilà, ça chie encore ici.
2: Et après, il se retourne vite. Il se cogne la tête dans la porte. Mais...
1: Ouais. Et après, tu l'entends dans le couloir. Il dit, c'est pas possible, il y a tous ces gens qui font que de chier là.
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0: dans un centre Leclerc. Des décharges électriques restent un mystère depuis 15 ans. Voilà, ce serait dans l'Oise. Des clients et des salariés reçoivent chaque jour des petites décharges statiques. Pas de l'électricité, pas du 220 volts. C'est de l'électricité statique en touchant des chariots et certains rayons. Ils ont fait des expertises, ils sont en recherche de solutions, mais ils ne trouvent pas.
1: Donc c'est pas une histoire de masse, sinon ils l'auraient
2: sur les cadines.
0: Moi, par exemple, chez moi, j'ai une table en inox dans ma cuisine.
1: Ouais.
0: Et bien, si par exemple je touche la table, j'ai rien. Si je pose mon téléphone portable, qui est en train de recharger sur la table, toute la table elle est chargée.
2: Bah oui.
3: Parce que tu dois avoir un appareil
2: avec l'induction, avec l'électricité, ça fait de l'induction quoi. Bah, et du coup, ça charge la table.
0: Bah non, en fait c'est mon téléphone qui charge.
2: Tout comme en fonction des chaussures que tu as.
0: De l'induction. Ouais. C'est mis dans le câble, il est mis dans le téléphone.
2: Ça fait un arc électrique tout autour et du coup il charge la table en même temps quoi.
0: Ne rêve pas avec un petit air supérieur.
4: C'est vrai qu'il a fait un arc condescendant.
0: Comme si t'avais fait des études.
1: Non, mais ça sert à quoi de charger une table?
3: Parce que si elle est pas chargée, elle tombe.
1: La batterie, elle tombe.
0: Tu vas regarder en disant ça fait un arc électrique.
3: Non mais parce que tu dois avoir un appareil dessus. T'as pas un appareil branché?
0: Mon téléphone. Mon téléphone est branché. Si je touche la table, elle devient chargée électriquement.
2: Tu sais pourquoi? Parce que t'as pas de coque.
0: Si c'est deuxième ton condescendant.
2: Ouais, bon,
0: ça commence à bien faire. Appelez-moi le. Bonjour, allô.
4: Ah,
0: vous avez acheté des haricots verts?
5: J'ai bien du bonheur.
0: J'ai acheté des haricots verts, j'ai pris une petite décharge.
6: Bonjour, bienvenue dans votre
0: donc,
6: Leclerc de Saint-Just en
0: chaussée. Bien du bonheur.
5: Une pile électrique en plus.
4: Ça s'appelle Saint-Just.
6: Tapez 2 pour toute autre demande. Tapez 3.
0: En plus, mec.
1: Ça s'appelle Saint-Just pour tout.
0: Faut taper quelque chose.
4: Oui.
0: Il faut taper.
2: Normalement.
0: Ah non, ça ne sert à rien de taper alors.
2: Non.
0: Allô
2: non.
0: Allô. Oh là là, j'ai bien du malheur. Ma pile, ça me l'a rechargé d'un coup.
5: Ah bah oui,
0: oh, d'un coup. D'un coup. Ça bosse, mais moi j'attends.
4: Mais ça bosse.
0: Bah oui, mais moi j'attends. Et là, j'ai un petit consommateur. S'il vous plaît. Ça sonne où? Quand ça sonne?
2: À l'accueil, je pense. À l'accueil, je pense, après ça transfère.
4: Oui. Ça va être retransféré, ça
2: répond pas. Finir au rayon poissonnerie.
1: Normalement, les supermarchés, ça répond. Hein.
0: Ah oui.
1: Ah oui.
0: Bah oui, je suis allé hier, il y avait encore.
2: Ça a répondu il y a quelques minutes, mais là.
0: Bah oui, on avait checké. Check.
4: Oh,
0: bien
4: du mal.
7: Allô, c'est Michael. Bonjour.
0: Allô, oui, bonjour madame. Bonjour monsieur Flouzier, l'appareil.
7: Oui.
0: Je vous appelle parce que je vous ai acheté hier une boîte de épinards verts.
7: Oui.
0: Et j'ai pris un petit coup de jus. La dame de la caisse, elle m'avait dit, attention, des fois, on a des petits coups de jus.
7: Oui, et oui, ça arrive, l'électricité statique.
0: Ah, bien m'a dit. Et donc, j'ai pris un petit coup de jus.
7: Merci.
0: Est-ce que c'est grave, madame?
7: Ah, mais non, c'est pas grave.
0: Vous êtes sûre, parce que j'ai une pile?
7: C'est sûr.
0: D'accord.
7: C'est rien, ça arrive partout et avec tout le monde.
0: Vous êtes sûre, hein? Vous ne mentez pas?
7: Non,
0: parce que je suis rentrée chez moi, et maintenant, quand je touche la boîte, je me prends des petites décharges, même chez moi.
7: Ah oui, bah oui, il y en a partout, l'électricité statique.
0: Et pas dans mon placard, madame.
7: Ah, mais partout, vous en avez sur vous.
0: Tenez, regardez, je touche, regardez, là, je me lève.
7: Ah, merci, au revoir.
0: Hey.
7: Bonne journée, madame, au revoir.
0: Ben, au revoir, madame. Mais, regardez, je vais refaire un essai, regardez. Ah, vous entendez?
7: J'entends.

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2: Concentrez-vous, monsieur Jean-Claude Exclusive. Voici les coulisses de notre journaliste qui a décidé d'enquêter sur le mondial de l'auto.
3: Cette année, au mondial de l'automobile de Paris, les grandes marques ont quasiment toutes disparu. À la place, des constructeurs chinois des voitures électriques et des noms qu'on dirait inventés par quelqu'un qui éternue sur son clavier. Des voitures avec tellement d'écrans qu'on ne sait plus si on a

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4: Direction la génération Z avec un jeune. Alors, je vais vous faire écouter. Alors, le jeune, il est dans son jus. Hein, c'est-à-dire, on est dans de l'expression de jeune. Ouais. Voilà ce que peut dire votre ado quand il parle à ses copains ou qu'il fait une séance. Il est sur, il a un live Twitch. Hein. Je vous présente cet ado. Il est dans sa chambre. Il fait un live sur Twitch. Ouais. Ses viewers sont là pour regarder son contenu et surtout une jeune fille qui se connecte, qui s'appelle Églantine.
5: Ouais.
4: Vous allez me dire, oui, bon, bah, c'est quoi le souci? Bah, le souci, c'est qu'il connaît pas du tout le prénom. Ah.
6: Ça va, et toi, Églantine? Oh, mais Églantine, c'est pas une partie des couilles ou je sais pas quoi, ça.
7: Le gland.
4: Non.
6: Oui, c'est une partie des couilles.
4: Non.
6: Oui, j'avais raison. Attends, maintenant, non, si c'est vraiment son prénom, oui. Là, pour moi, non.
4: Si c'est un prénom.
6: Ah non, si c'est

0: Ça va, Amandine?
1: Oui. Ah, bonjour, petite, oui, ça va.
0: Bonjour, ma petite Amandine. Qu'est-ce que tu as acheté dont tu ne te sers pas du tout? Ah, tiens, je vous dirai un truc.
1: Eh ben, un jour, je sais pas pourquoi, ça m'a pris, j'ai acheté un appareil pour mettre sous vide les aliments.
0: C'est tentant.
1: Ouais, en fait, j'ai vu ça, je me suis dit, oh, super, c'est hyper pratique et tout. Donc, j'ai acheté ça, j'ai acheté je sais pas combien de rouleaux de films, parce qu'en plus, ça fonctionne avec des films spéciaux, là, qu'il faut faire.
0: Et des barquettes, voilà. Ça dépend des modèles.
1: Et voilà, et ben, en fait, c'est toujours rangé dans la boîte, dans ma cuisine, je ne m'en suis jamais servi, tout simplement parce que j'ai ouvert la notice et j'ai rien compris.
0: Moi, j'en ai un qui met des trucs sous vide, et honnêtement, c'est pas mal.
2: Mais oui, ça conserve les aliments plus longtemps.
0: Quand tu mets au congélo, par exemple, c'est pas mal. Tu mets tout, tu mets ton truc, d'un seul coup, ça gonfle. Ton sachet, il gonfle. Puis d'un seul coup, ça fait... Et là, et c'est mis sous vide et tout, et tu peux. Et c'est honnêtement, c'était très marrant.
2: Moi, j'utilise ce truc.
1: Je pense que c'est top, hein. En vrai, je pense vraiment que c'est chouette, mais comme dit, je ne m'en suis jamais servi. Donc d'accord. Voilà, si jamais ça intéresse quelqu'un, n'hésitez
0: prochaine
1: pas.
0: Prochaine brocante, hein, tu mets ça à 10 euros, ça partira.
3: Ouais, ou à Noël, tu l'auras quelqu'un Noël.
0: Bisous, Amandine, je t'embrasse fort. Bisous, hein, passe une belle journée.
4: Là, mes restes de bouffe, là, je les ai mis avec mes vêtements d'été. Je les ai mis dans les gros sacs aspirants. Moi, j'ai du couscous avec mes shorts de bain.
0: Là, ils vont sortir les vacances. Allez, on fait une bise. Cécile, ça va Cécile?
5: Salut Coé, salut la team.
0: Bonjour ma petite Cécile, alors raconte-moi, qu'est-ce que tu as déjà acheté?
5: Moi ça m'intéresse Amandine, l'appareil, hein, parce que je l'ai, mais les sachets, ça tient bras.
4: On va faire un troc.
0: Vous allez vous parler. Qu'est-ce que tu as fait toi?
5: Alors moi, c'est le fameux extracteur de jus qui nous a vendu du rêve dans les hôtels avec mon mari. C'était magique comme appareil. Mon mari, on a fini par l'acheter et puis je l'ai vu l'utiliser une fois, sauf qu'il m'a laissé le soin de le nettoyer.
2: C'est là que ça part en vrille.
5: Voilà.
2: C'est vrai.
5: Donc maintenant, il ressemble plus à une friteuse parce qu'il est au-dessus de la hotte.
0: Non mais les gens ne se rendent pas compte le bordel que c'est à nettoyer.
2: Et si tu peux pas le mettre au lave-vaisselle, hein, ton petit filtre, si tu le mets au lave-vaisselle, ça nettoie rien.
0: Et si t'as fait un pauvre jus, tu dois nettoyer.
5: Oui. C'est-à-dire ça ressemble pas à du jus, surtout tu mets des pommes, je comprends pas en fait.
0: En fait, c'est bien.
5: Ça fait de la purée.
0: C'est bien pour les hôtels qui t'en font à la série parce qu'ils le lavent deux fois par jour. Donc ils y vont en série. Mais toi, quand t'as fait un ou deux jus, tu vas le ranger.
2: Et pour faire un jus, il te faut un rayon entier de fruits pour faire un verre.
0: Mais tu sais qu'une fois, j'ai mis 5 pommes dedans, il m'a fait ça, mais un truc de rien du tout. Je me dis, mais combien il faut en mettre là-dedans? Je croyais qu'il y avait quelqu'un qui les bouffait en dessous. Et en fait, effectivement, ça te. C'est une sale idée. Je suis sûr que ça a explosé à un moment donné puis que c'est retombé.
2: Ouais, je pense.
5: Oui,
0: bisous.
5: Exactement.
0: Bisous, ma Cécile.
5: Je t'embrasse.
0: Johanna. Johanna. Ça va, Johanna?
6: Salut.
0: Coucou, ma petite Johanna, je t'écoute.
6: Alors, moi, j'ai acheté un tapis pour faire du sport à la maison.
0: Un quoi?
2: Un tapis.
4: Tapis de sport.
6: Un tapis de sport, là. Tu sais, tu peux faire du yoga dessus, tu peux faire du.

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3: Voici le retour des hallucinations auditives. Allons refaire un tour sur un titre des Black Eyed Peas. Quand on écoute Pain Bête des Black Eyed Peas, vous entendez ça. Les fans de grosses œuvres, ils entendent Point P.
4: Ah, bah oui,
3: bien sûr. Bah si, dans le camion, ils sont là. Hein.

0: point B. Ça va chez qui? Point B. Et les briques? Point B. Et les lumières? Point B.
1: Ah ouais, il faut qu'ils prennent cette musique, les mecs, pour leur
2: poule. Ah oui.
3: Dans un des titres de Rosalia, on entend « Faut dresser la poule, ça tombe bien la poule ».
2: Énorme.
3: Je l'ai pas entendu du tout.
1: Ah, si, deux fois tu l'entends.
3: Faut la dresser la poule, ça tombe bien la poule, on réécoute.

0: question auditive que Pietre entend dans le titre I'm too sexy.
1: Ah ouais.
0: On entend Oh Paul Sexas Pogacar.
2: Hein? I'm too sexy for my shirt.
3: C'est énorme.
1: Ouais, grave.
3: C'est énorme.
0: Ah, attends, pardon, on l'entend pas du tout.
3: Bah si.
0: Oh, Paul Sexas Pogacar.
3: Bah, réécoute bien. Ouais.
2: Paul Sexas Pogacar. Paul Sexas Pogacar. Paul Sexas Pogacar.
0: Ça va pas mieux, ça. Ça va vraiment pas mieux. Hein.
4: C'est bluffant, même.
5: Après Richard Gasquet.

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3: Oh là là, il y a une info qui est arrivée là, Lyon.
4: Ah ouais, mais non. Ah ouais, mais non. Ah ouais, mais non.
5: Ah ouais.
4: Ah ouais. Mais non.
5: Bon, je vais vous parler de Game of Thrones. Pas la série.
4: Ah.
5: Une société russe de plomberie qui a organisé l'une des compétitions les plus étranges et inimaginables. Ça incite des gens à boire des boissons pétillantes,
4: oui.
5: à partir de sièges de toilettes flambant neufs en utilisant des pailles géantes.
4: Oh. Ah.
6: Quoi, pardon ? Ils mettent
7: les boissons dans le trou.
3: Attendez.
5: Il y a 100 000 roubles à gagner. Tour 1. Les participants se sont disputés par groupe de 7 en course pour finir leur verre en premier. Donc ils boivent leur verre.
4: Ouais.
5: C'est ça?
7: Non, ils boivent avec la paille dans le.
3: Dans les. Pendant qu'ils sont dessus?
6: Dans le Jacob.
7: Non,
5: le verre.
7: Comme s'ils allaient vomir, sauf que. En position.
5: Et donc, donc c'est ce qu'ils boivent, parce que c'est pas clair du tout.
7: Oui, mais s'ils boivent à la paille ce qu'il y a dans le fond des
6: dans
7: toilettes.
6: Dans le Jacob.
5: Mais, c'est de l'alcool, c'est des verres normaux, c'est pas du pipi.
7: Ce qu'il y a dedans, oui, évidemment. C'est,
5: mais tu précises pas.
7: Mais si, t'as des trucs pétillants, c'est marqué.
5: Ah oui, c'est vrai, il a précisé.
6: Après, tu peux faire du pipi pétillant.
5: Donc attends,
3: ils sont assis dessus.
5: Round two. Les finalistes ont dû s'asseoir sur des sièges de toilette fermés le plus longtemps possible. La dernière personne encore assise gagnerait. Je comprends rien.
3: Je comprends rien, moi non plus.
7: Ça n'a rien à voir. Il y a trois tours autour des toilettes. C'est trois épreuves autour des toilettes.
3: Ils sont assis où? Ils sont assis sur les toilettes.
7: Sur la deuxième ronde, oui. Putain, vous savez pas lire ou quoi?
6: Oui.
5: Ça, c'est pas clair du tout. Les finalistes ont dû s'asseoir sur des sièges de toilettes fermés le plus longtemps possible. La dernière personne encore assise gagnait.
6: Oui. En gros, c'est le plus patient.
5: Celui qui va faire le moins pipi.

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0: pour mettre sous vide les aliments.
1: C'est tentant.
0: Ah oui, c'est tentant. Ouais. En fait, j'ai vu ça. Je me suis dit, oh, super, c'est hyper pratique et tout. Donc, j'ai acheté ça. J'ai acheté je sais pas combien de rouleaux de films. Parce qu'en plus, ça fonctionne avec des films spéciaux. Ouais. Là, faire,
2: et des barquettes, voilà. Ça dépend des modèles.
0: Et voilà. Et ben, en fait, c'est toujours rangé dans la boîte, dans ma cuisine. Je ne m'en suis jamais servi. Tout simplement parce que j'ai ouvert la notice et j'ai rien compris.
1: Moi, j'en ai un qui met des trucs sous vide. Et honnêtement, c'est pas mal.
3: Mais oui, ça conserve les aliments plus longtemps.
1: Quand tu mets au congélo, par exemple, c'est pas mal. Tu mets tout, tu mets ton truc, d'un seul coup ça gonfle, ton sachet il gonfle, puis d'un seul coup ça fait

0: Tu mets tout, tu mets ton truc, d'un seul coup ça gonfle, ton sachet il gonfle, puis d'un seul coup ça fait et là, et c'est mis sous vide et tout, et tu peux. Ouais, ouais. Honnêtement, c'était très marrant.
1: Moi j'utilise ce truc.
2: Je pense que c'est top, hein. En vrai, je pense vraiment que c'est chouette, mais comme dit, je ne m'en suis jamais servi, donc d'accord. Voilà. Si jamais ça intéresse quelqu'un, n'hésitez
0: prochaine
2: pas.
0: Prochaine brocante, hein, tu mets ça à 10 euros, ça partira.
3: Oui, ouais, Noël, tu l'auras quelqu'un Noël.
0: Bisous, Amandine, je t'embrasse fort. Bisous, hein, passe une belle journée.
4: Là, mes restes de bouffe, là, je les ai mis avec mes vêtements d'été, je les ai mis dans les gros sacs
1: aspirants.
4: Moi j'ai du couscous avec mes shorts de bain,
0: là, ils vont sentir les vacances. Allez, on fait une bise. Cécile, ça va Cécile ?
5: Salut Coé, salut la team.
0: Bonjour ma petite Cécile, alors raconte-moi, qu'est-ce que t'as déjà acheté ?
5: Alors moi ça m'intéresse Amandine, hein, l'appareil, hein, parce que je l'ai, mais les sachets, ça tient bras.
4: On va faire un troc.
0: Vous allez vous parler. Qu'est-ce que t'as fait toi ?
5: Alors moi c'est le fameux extracteur de jus qui nous a vendu du rêve dans les hôtels avec mon mari. C'était magique comme appareil. Mon mari, on a fini par l'acheter et puis je l'ai vu l'utiliser une fois, sauf qu'il m'a laissé le soin de le nettoyer.
1: C'est là que ça part en vrille.
5: Voilà.
1: C'est vrai.
5: Donc maintenant, il ressemble plus à une friteuse parce qu'il est au-dessus de la hotte.
0: Non mais les gens ne se rendent pas compte le bordel que c'est à nettoyer.
1: Et si tu peux pas le mettre au lave-vaisselle, hein, ton petit filtre, si tu le mets au lave-vaisselle, ça nettoie rien.
0: Et si t'as fait un pauvre jus, tu dois nettoyer.
5: Oui. C'est-à-dire ça ressemble pas à du jus, surtout tu mets des pommes, je comprends pas en fait.
0: En fait, c'est
5: pas,
0: bien.
5: Ça fait de la purée.
0: C'est bien pour les hôtels qui t'en font à la série parce qu'ils le lavent deux fois par jour.
5: Ouais.
0: Donc ils y vont en série. Mais toi, quand t'as fait un ou deux jus, tu vas le ranger.
1: Et pour faire un jus, il te faut un rayon entier de fruits, hein, pour faire un verre.
0: Mais tu sais qu'une fois, j'ai mis 5 pommes dedans, il m'a fait ça, et un truc de rien du tout. Je me dis, mais combien il faut en mettre là-dedans? Je croyais qu'il y avait quelqu'un qui les bouffait en dessous. Et en fait, effectivement, ça te. C'est une sale idée. Je suis sûr que ça a explosé à un moment donné puis que c'est retombé.
1: Ouais, je pense.
5: Oui,
0: bisous.
5: Exactement.
0: Bisous ma Cécile.
5: Je t'embrasse.
0: Joanna. Ta-da-da-da-da-da. Joanna. Ça va Joanna?

0: un tapis pour faire du sport à la maison.
1: Un quoi?
2: Un tapis.
0: Un tapis. Tapis de sport. Un tapis de sport, là, tu sais, tu peux faire du yoga dessus, tu peux faire du sport.
3: Tu veux le mien?
0: Ouais, bah, il est resté emballé et sous le lit.
1: Voilà. Jamais servi, même pas une fois, t'as même pas essayé.
0: Non.
4: Moi, il est sous le lit. Il est sous le lit, ainsi que le lot d'élastiques que j'avais acheté pour faire du sport. Ouais. Et les poignées que tu mets au sol, tu sais,
0: oui,
4: que tu.
0: Faire des pompes. J'ai acheté aussi les élastiques il n'y a pas longtemps, ils sont toujours.
4: Pareil. Ouais, parce que, en fait, quand tu vois le truc, tu te dis, je vais le faire. Mais tout

0: Il veut pas en faire aussi un peu, lui?
1: Non, parce que c'est pas pour dire, mais il pourrait.
2: Non, ça l'intéresse pas.
1: Ah, bah, il s'intéresse un peu quand même.
2: Ça l'intéresse pas. Oh, c'est toi qui parles. Oh.
1: Bisous, ma petite Johanna.
3: Alors, moi, je vous vois bien.
1: Moi, je vais vous expliquer un truc que j'ai acheté une fois en achetant ma cuisine.
3: Ouais.
1: En achetant la cuisine, tu sais, tu mets les options, ils ont des tiroirs,
2: oui.
1: Machin, et ils m'ont proposé le tiroir chauffant.
2: Et pourquoi?
1: Bah, c'est un tiroir que tu mets sous ton four. Et tac, tu tournes ton truc. Et quand tu mets des assiettes,
2: voilà.
1: C'est un chauffe-plat, c'est un tiroir chauffant.
2: C'est génial.
3: Et je dis, parce que c'est pas.
1: C'est une option qui fait une petite couillette.
2: Ouais, mais c'est pas mal ça.
1: Et je dis à Nat, je dis quand même, c'est super. Regarde, des fois, moi, je rentre tard le soir, les enfants rentrent tard, plat il est prêt, t'as pas besoin de le repasser au micro-ondes, il reste au chaud. Je dis ouais. Je dis ouais, mais ouais, tu vas t'en servir. Il me dit ouais. Bah, elle a mis des tasses dedans. Et il sert de tiroir à tasses. Et je lui ai dit au premier jour, je dis tu mets des tasses dedans. Il ne servira plus jamais comme un tiroir chauffant.
3: Bah oui. Mais par contre, attends, c'est génial parce que là, il y a l'hiver qui arrive.
4: Les tasses,
3: donc elle va vouloir que tu lui réchauffes les pieds et tout. Tu lui dis, vas-y, mets-les dans le tiroir.
1: Je vais dire, tu vois le tiroir là-bas.
3: Mais t'as qu'à mettre tes pieds dedans.
1: À Wet Mill, tu mets sur position 3, mets tes pieds dedans, tu vas voir, c'est très très chaud, c'est agréable. 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
1: Que celui qui arrive, c'est le bâtard du jour le plus velu qu'on a eu depuis longtemps.
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0: jamais très clair sur le
1: c'est vrai, je suis d'accord. Ouais.
0: Le 0 et le haut, ça aurait été une tannage. Moi, je pense que les mecs se sont toujours dit, on va leur écrire en tout petit. Et on va mettre un 0 et un O.
2: Souvent, il y a
0: un O, un 0.
2: En fait, ce qu'il faut savoir, c'est que souvent, il n'y a pas de O, de majuscule dans les mots de passe. C'est que le 0. Justement,
0: ah oui
2: bah, justement pour éviter ce genre de cas.
0: C'est, tu le regardes encore avec ton petit cœur un petit peu hautain.
3: T'as vu, à chaque fois, il dit ça.
0: Chaque fois.
2: Entre ça et face.
3: Rajoute bande d'ignards.
0: Bande de boomers. Rajoute bande de boomers qui avait tapé 10 fois des codes pensant qu'il y avait des O.
4: On voit de poivrer.
0: M'énerve, hein, celui-là.
2: La prochaine fois, ils vont se dire attends, il avait dit c'est les 0 ou les O qu'il n'y a pas.
0: Continue, c'est tout.
5: Autre chose qui nous fait perdre patience immédiatement, c'est quand tu te cognes sur un coin de table. Tu passes d'une émotion qui était assez cool et tu sais pas pourquoi tu passes à une émotion qui ne veut plus rien savoir.
0: J'ai décidé maintenant quand ça m'arrive de regarder pour soi. Ah en fait ça ne sert à rien.
5: Si oui. Tu y arrives.
0: Oui.
1: Ah non.
0: En fait ça
1: ne
0: sert à rien.
1: Alors que insulter les mamans de tout le monde, franchement ça fait vachement
4: non, mais
1: bien.
4: Quand tu te mords la langue aussi.
2: Ah quand tu te mords la langue, tu t'appelles dans les murs.
5: Autre chose qui fait perdre patience, c'est quand tu as répété 15 fois la même chose à ton ado, par exemple, à ton enfant. La veille et qui se permet de refaire la même chose le lendemain
4: oui,
5: ou c'est le jour où tu bah non mais ça part quoi
0: oui oh, parce que
5: non, non mais ça part l'engueulade
0: mais c'est normal mais ils sont comme ça les gamins c'est voilà
5: ouais, mais c'est trop c'est
2: et
5: trop
2: c'est justement quand tu laisses traîner ces jouets tu lui dis 15 fois de les ranger et que la 15e fois tu te prends le pied dedans tu t'exploses l'orteil
5: voilà
4: ça, c'est vrai.
2: Voilà. Voilà, le jouet il vole hein.
5: On a aussi les gens qui marchent super lentement devant nous et quand tu veux te décaler à droite bah elle se décale à droite
2: c'est horrible,
5: t'as l'impression qu'il y a un plan diabolique qui est fait contre toi
0: mais c'est surtout les gens qui ont décidé d'aller à 2 à l'heure sur un trottoir.
5: En plus, le pire, c'est que tu passes à côté de toi en ronchonnant genre.
0: Non, mais il y a ça, et le mec a décidé, sorti d'un train, de s'arrêter au milieu du quai de gare.
1: Oh là,
4: c'est insupportable.
1: Oui.
0: Oh là là. Il est arrêté, il voit bien hein, que t'as l'équivalent de tout le monde qui le contourne avec des valises. Ouais. Non, il est là, il est bien.
1: Il s'allume une clope, il regarde ses messages.
0: Ouais, j'en ai eu un il y a 2 jours devant les bornes, c'est quand ils ouvrent le quai. Ouais. Une espèce de tout le monde rentre en même temps. Et le mec, je le vois devant une borne en plus, donc t'as 4 bornes ouvertes, donc c'est vraiment l'affluence. Je pensais qu'il regardait. Non, il était à la cool, il regardait un truc dans son portail.

0: Je m'en risque. Je vais bien. Ce nouveau téléachat spécial auditeur de Cohésion Europe 2, bonjour Maryse.
1: Bonjour Pierre.
0: Qu'allons-nous devoir vendre aujourd'hui? Bonjour.
1: Et bonjour Pierre. Et bien aujourd'hui, on vend un livre qui présente les candidats des prochaines présidentielles ainsi que leur programme. Et tenez Pierre.
0: Très très gros livre,
1: oui,
0: cher
1: Maryse. Oui,
0: je l'ouvre et je tombe sur le premier candidat. Raphaël Schluckmann.
2: Ah ouais,
0: Raphaël Schluckmann. Fafala Glouglouk. Raphaël Quignaman. Raphaël. Non, de Dieu, non, de Dieu. Raphaël Glouglouglouk. Stache.
1: Ah, mais non, Pierre. Raphaël Glucksmann.
0: Oui,
1: oh là là.
0: De toute façon, je m'en fous, je ne voterai pas pour lui.
1: Laissez-moi
0: chercher un autre.
1: Un autre. Sur quel candidat est-il tombé, Pierre?
0: Je suis sur le candidat des Républicains. Il s'agit de. Bruno Tatayouyou. Bruno Pataya. Bruno fais-moi le maillot. Bruno Papichoulo.
1: Bruno Retailleau. Bruno Retailleau.
0: Si vous voulez, je veux dire un truc, Maryse. Les gens voteront pour qui ils veulent. Sinon, j'ai une idée. Votez Sticu.
1: C'est qui Sticu?
0: Je vous en parlerai, je vous montrerai une photo. Au revoir, Maryse.
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0: crever. Parce qu'elle rentre directement jusqu'aux alvéoles pulmonaires dans le sang. Et ça, ça donne des cancers.
1: Et c'est pour ça qu'on le fait tous, mais il ne faut pas se raser les poils du nez. Parce qu'en fait, ça empêche. C'est un filtre naturel.
0: Il a raison. Il faut se laisser des grosses touffes de chaque côté.
1: J'allais dire, après, c'est un peu crado.
2: Faire des dreads, là.
0: Non, non, non, ça et les poils d'oreille, laissons pousser dans le particule fine. On laisse tout pousser. Qu'est-ce qu'une ZFE?
3: Oui, si t'as pas de briquet. Il arrive, tu dis, ouais, qui a un briquet? Moi, ZFE.
4: Non, c'est ce que t'as sur la langue.
0: Non, mais elle est marrante.

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0: grâce malgré des mesures d'allègement, d'effacement et de remboursement pour les acteurs de l'économie régionale. Ils ont prévu de manifester à Metz dès 8h ce matin devant la maison de la région Grand Est. La contestation s'est poursuivie hier sur le campus du Solsy à Metz. L'UFR Sciences Humaines et Sociales a été bloqué au lendemain de la fermeture de l'UFR Arts Lettres et Langues. Les grévistes tenteront de faire la jonction avec le mouvement lycéen aujourd'hui avec un rassemblement prévu devant le lycée Faber. C'est dans ce contexte que le syndicat de police Alliance a annoncé avoir déposé plainte contre l'État. Il considère que les forces de l'ordre sont mises en danger par des consignes contradictoires. Le Premier ministre Sébastien Lecornu a fait état hier de 937 policiers et gendarmes blessés depuis le début de la mobilisation lycéenne, tandis que 36 enquêtes ont été confiées à l'IGPN après des interventions ayant causé des blessures à des jeunes. L'adolescent de 14 ans, auteur d'une fusillade lundi dans un collège à Aubagne, a passé la nuit en détention. Il a été mis en examen hier, notamment pour tentative d'assassinat après avoir blessé une enseignante et le principal de son établissement. Le collégien a reconnu avoir été influencé par une mouvance fascinée par les tueries de masse. La victoire 41-22 des Dragons de Metz hier sera Besançon lors de la 6e journée de la Ligue féminine de handball. Les Messines creusent l'écart en tête du classement général. Elles ont 4 points d'avance sur leur première poursuivante, Besançon, Brest, Chambray et Saint-Amand. Les Dragons retrouveront samedi la Ligue des champions recevant les Allemandes du HSG Blomberg-Lippe. En Ligue des champions de foot, le PSG s'est imposé magistralement hier soir sur la pelouse de Manchester City. Victoire 4-2. Paris est premier au classement à l'issue de la 2e journée de phase de Ligue. La météo, encore une belle journée en perspective en Moselle après dissipation de brouillard, brume et grisaille matinale. L'après-midi sera lumineux avec un ciel bleu ou légèrement voilé. Les températures sont fraîches au réveil, 6 à 9 degrés. 7 relevés à Forbach, Creuswald et Saint-Avold, 6 à Boulay et Porcelette, jusqu'à 22 pour les maxis.
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0: Réparer plutôt que jeter, les journées nationales de la réparation reviennent partout en France ce jeudi et jusqu'à dimanche. Pendant 4 jours, des ateliers pratiques, des démonstrations et des rencontres vous permettront d'apprendre à remettre en état vos vêtements, vélos, petits appareils électroménagers et vos objets du quotidien. Une façon simple de faire des économies tout en limitant les déchets. En Moselle-Est, un atelier de réparation de machines à coudre a lieu aujourd'hui à Sarreguemines. Un autre de réparation de vêtements aura lieu samedi. Programme sur journée-réparation-tout-attaché.fr, journée au pluriel, et puis des parcours inspirants à partir de 18h au centre des congrès Robert Schuman à Metz lors de la cérémonie des trophées de la reconversion. Elle mettra à l'honneur des personnes au parcours professionnel marqué par une reconversion exemplaire. Le public est le bienvenu et l'entrée gratuite. Il suffit de réserver sa place pour assister à la cérémonie. Le lien sur transitionpro-grand.

0: On s'en doute, monsieur. J'étais en train de tousser. Désolé.
1: Mais là, tu vous aideras pas du tout. Hein.
0: Ah non, bon, on va tousser. Allez, là, c'est horrible, là, tout le monde. Là.
1: Bon, Étienne.
0: Ah non, écoutez, bien, on s'en doute pas, monsieur Chirac.
1: Eh ben, venez. Ah, mais c'est l'occasion de voir Michael Jackson qui fait un moonwalk avec Annie Cordy.
0: Ah,
1: Bob Marley qui est collé douille avec Dalida.
0: Ah, mal,
1: et
0: ouais.
1: Balavoine qui, depuis son accident, a peur des hélicoptères. Maintenant, il fait avec son gag. C'est
0: ah bon. vous aimeriez que la fin du monde arrive rapidement, du coup?
1: Oui. Mais pas seulement pour vous. Hein.
0: Pourquoi,
1: aussi
0: pas.
1: Pour les vieux artistes encore vivants. Quand je vois Sardou, Renaud qui remontent sur scène.
0: Bah, c'est bien.
1: Mais non, pas déconner. Laissez la place aux jeunes. Venez kiffer là-haut. Mettez une olive à James Brown et faites un concert. Tenez, regardez. James, voilà. 1, 2, 3, olive. Ouais.
2: Ouais, ça marche.
1: Bah, allez, bisous les vivants.
0: Bisous.
1: Et vous venez quand vous voulez.
2: Ah, qu'est-ce que c'est?
0: Qu'est-ce que
1: c'est? Merde, la maman qui arrive. Bon. Au pire, si jamais c'est l'apocalypse et que vous arrivez ici, venez me chercher.
2: D'accord, c'est noté, monsieur Chirac. Bisous à tout le monde là-haut et on a Orelsan qui est avec nous maintenant.
1: Ça va, mon Orelsan?
3: Salut tout le monde.
1: Ça va?
2: Ça va?
3: Ça va. Franchement?
1: Bon, ouais.
2: Ouais.
3: Ouais, ça va.
1: Ouais, c'est super.
3: Ça va.
2: D'accord. Ouais. On parlait de l'apocalypse, ouais. Là, là, un documentaire diffusé demain soir sur RMC Découverte. Ah. T'en penses quoi, toi?
1: Dis des trucs, dis tout ce que tu veux.
3: Ah, c'est cool. Hein? La fin du monde et tout, c'est cool.
2: Ah bon? Parce que vous trouvez ça cool?
3: Bah ouais. On meurt tous en même temps.
1: Ouais.
3: Plus de soucis pour le prix de carburant. La fin du monde, c'est cool.
1: Ouais.
3: Voilà.
2: Ah, c'est tout.
1: Ouais, d'accord, c'est bien. Bah, bon, franchement, c'est des interviews de fond avec Orelsan.
2: Merci. Hein. Bonne journée. On va finir avec Jean-Marie Bigard.
1: Ça va, les costauds.
0: Bonjour, Jean-Marie.
2: Bonjour, Jean-Marie.
1: J'ai l'impression que ton téléphone est en bonne voie.
2: Oui,
1: tu vois,
2: oui.

0: ça. Merci. Merci hein.
1: Bonne journée. On va finir avec Jean-Marie Bigard.
2: Ça va, les costauds.
1: Bonjour Jean-Marie.
2: J'ai l'impression que ton téléphone est en bonne voie.
1: Oui,
2: tu vois.
1: Oui.
2: Là, je vois, c'est incroyable. Tu es en forme. Vous parlez de fin du monde.
3: Bah, ouais, mais bon.
2: Blague pour la peine. Tu sais, deux hommes.
3: Ouais.
2: Ils discutent. Tu vois, il y en a un qui dit dis donc, si c'est la fin du monde dans 15 minutes,
3: ouais.
2: Qu'est-ce que tu fais? L'autre, tu dis moi, je baiserai.
3: Non,
2: tout ce qui bouge.
1: On avait dit soft.
2: Tout ce qui bouge. Et toi, il dit moi, je bougerai pas du tout. Tu vois.
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1: Salut Stouff, c'est Mathéo. Ah. J'ai une question. T'as déjà menti à Koé parce que t'avais fait une bêtise? Gros bisous.
2: Une bêtise?
3: Ouais, attends, celle-là, je l'attends. Alors là, s'il y a un dos.
2: Mais je fais pas de bêtises.
3: Non, mais si, une petite bêtise.
2: Non,
3: petite
2: je n'ai jamais menti. Ou alors, si je t'ai menti, c'est pour
4: sauver. Pour le bien,
3: c'est pour avoir la vie sauve.
2: C'est pour sauver quelqu'un. Mais voilà. Généralement, c'est ça.
3: Genre quoi?
2: Ah non, ça ne me vient pas tout de suite en tête, mais s'il y a un truc qui s'est passé avec quelqu'un, je ne vais pas te le dire.
4: Ah oui. Voilà. Famille Mélissa, c'est la seule
2: en
4: qui
2: fait,
4: est
2: quand, non, mais quand il y a quelque chose pendant l'émission, je ne te le dis pas. Si je te le dis, c'est après l'émission. Je te laisse en général dérouler. Tu vois le genre.
4: T'auras pas le dos. Ouais, donc là, t'as hâte d'avoir la fin de l'émission, là.
3: Ok.
2: Non, mais si.
3: Normalement pas. Non,
2: je mens pas, et sinon, c'est pour défendre quelqu'un. Donc.
3: Voilà, c'est pas une menteuse. C'est
5: bien.
3: Elle sait où est de Pont de Ligonnès, mais elle ne le dira pas. C'est pas une menteuse, non, c'est pour le défendre. Voilà.
2: Voilà.
3: Continue.
6: Salut Koé, c'est Léon.
3: Salut mon grand.
6: J'ai 9 ans. Qu'est-ce que tu voulais faire comme métier quand t'avais mon âge?
3: À 9 ans, je voulais faire ça.
4: Ah bon?
2: À 9 ans?
3: Ouais, ouais,
4: agent secret déjà.
3: Non, oui, j'ai eu ma phase agent secret. J'ai eu ma phase vers 6-7 ans, pilote de l'air dans l'armée.
4: Ouais.
3: Et puis après, en grandissant, ça là.
2: Et t'as jamais changé ta

0: non, je vais pas faire ça, je vais faire vraiment autre chose.
1: Non, c'était que ça. C'était ma passion de parler aux gens, d'essayer de raconter des trucs à la radio, je trouvais ça magique. Plus que mixer d'ailleurs. Mixer c'était marrant, mais j'en aurais pas fait mon métier. J'en avais pas fait, c'était rigolo. Mais bon, ouais, au moins, j'avais fait le tour. Mais voilà, mais je trouve que la radio, c'était magique. Puis là, mais tout le monde me regardait quand j'étais DJ, j'aimais pas ça. Oui. Je mixais, alors t'imagines, t'es timide, c'est plutôt tout le monde me regarde. J'avais la tête baissée, j'aimais pas du tout. Allez, encore un.
2: Salut Pietre, c'est Guillaume.
3: Salut.
2: Tu sais encore faire des divisions sur la calculatrice?
3: Bah ouais, je sais pas, chauffez-moi.
4: Mais même à la main.
5: 28 divisé par 12.
3: Ok, un bon point.
1: Ah non, alors à la main, je sais plus. Si, je devrais savoir avec le bâton, tiens,
6: un stylo.
4: Allez, tiens, venez, on essaye de faire une division chacun.
0: Ah, oui, je sais plus. Je ne demande pas à ça, moi.
4: Si, t'as le.
0: Peut-être.
1: Alors,
3: 18,
1: on y va.
3: 28.
1: Alors, c'est quoi le truc?
5: Bon, je sais pas, 28 par 12.
4: Ah, j'ai pas de
1: 28. Alors, attends, 28
3: divisé par 12.
5: C'est pas un chiffre rond.
0: Ah ouais, ça va être à 2 quelque chose.
1: Non, déjà, c'est l'inverse, non? Alors, 28 divisé par 12.
0: 2,1.
1: Bon, eh ben, je ne sais pas.
0: 3.
1: Je commence par le 1 ou par le 2?
3: 6, 16. C'est 1.
5: Combien de fois j'ai 12 dans 28?
3: Non, pas du tout.
5: J'ai déjà deux fois. Donc
0: tu l'as déjà deux fois, donc c'est 2,
5: voilà. Et après une virgule.
4: Ah oui.
0: 2,3.
1: Non, je sais plus.
3: Bah, je sais plus.
4: Mais si, il n'y a pas un truc de.
1: Si, c'est là, c'est là. Pour le 1, machin et tout, c'est ça, regarde. Tu fais 2 fois 1.
3: C'est fou.
1: 2 fois 1, 2. Donc le 2, tu descends, ça fait 0. 8, il est là. Mais tu mets un 0. Et là, tu mets une virgule. Combien il faut faire pour faire 2? Tu fais 4. 2 fois 4, 8. Ça fait 2,4 en gros, non?
3: Ouais, c'est ça.
5: Ah, je sais pas, je regarde.
1: Faites 2,4 fois 12.
3: Si, c'est 28.
4: 2,3333.
5: 2,3333.
1: Oui, bon.

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0: J'adore.
1: Bien, les trois loubars sont contents, le champagne est à volonté, ça enchaîne les coupettes, c'est joyeux, ça serre la pince à Dominique Chapat.
0: Ah ouais.
1: Et puis il est déjà minuit, et c'est là, Cyril, excusez-moi du terme, que ça part en couille.
2: Alors, expliquez-nous pourquoi, mon Michel, ça part en couille, il est minuit, on est au salon de l'auto, et là, patatras.
1: Alors, Corentin et Piette sont bien chauds, à point, peccable. Comme on dit, dans le milieu footballistique, ils raccompagnent leur compagne à leur voiture, et à ce moment-là, le portable de Piette se trouve dans sa poche arrière.
0: C'est vrai.
1: Mais le problème, c'est que les deux loustiques ont décidé de montrer leurs fesses à leur conjointe en guise de bonne nuit.
0: Déjà là,
2: forcément.
1: Et là, Pietre décide de faire le supplément pieuvre.
2: Alors pour ceux qui nous écoutent là sur Europe 2, les chéris, Michel, est-ce que vous pouvez nous expliquer ce qu'est la pieuvre?
1: Je vais même vous montrer, Cyril. La pieuvre consiste en un baissage de pantalon. Voilà, donc vous rabattez vos pruneaux sous votre anus, et comme ça, et vous bougez de loin.
0: Pour faire les tentacules.
1: Pour faire les tentacules, et donc les gens de dos, vous me dites quand vous voulez. Et donc de dos, les gens pensent...
2: Mon chéri, si on dirait un quart, on dirait Maureen Dibos qui fait coucou.
1: Les gens pensent que je vous le refais encore.
2: Allez-y, c'est vrai que...
0: C'est vrai qu'on dirait une pieuvre.
1: On mélange, vous voyez, on dirait, regardez, je la fais sourire. Voilà, j'ai tenté de faire le mieux possible.
2: Merci Michel.
0: Très belle pieuvre.
1: On fait une reconstitution quand vous voulez.
2: Remontez votre pantalon.
1: Merci Michel.

0: Comme tous les matins, les meilleurs moments de l'émission pendant qu'on est dans le bureau, si vous entendez crier, c'est normal. Hein, c'est parce qu'il y a des trucs qui se passent en prod et que ça passe dans les couloirs et que Stouff a encore un problème d'imprimante. Mais pour l'instant, tout va bien. Entendu. Qu'est-ce qu'on va faire, Monsieur Vuitton? Écoute quoi?
1: Le Uber Eats Machine.
0: À ne pas rater, avec une entrée fracassante. Le pâté de foie sur du pain avec un cornichon, on ne l'avait pas vu, venir.
1: Et non.
0: Voilà. Et le poisson qui est rechanté sur What If By Night de Section d'Assaut après les infos de 6h30 et la météo. 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
3: Bonjour à tous, nouvelle journée sous le soleil après dissipation de brouillard matinaux, la météo en version longue dans 2 minutes. Elle doit entrer en vigueur le 2 avril prochain et être appliquée aux camions de plus de 3,5 tonnes transportant des marchandises en empruntant le réseau routier national mis à disposition de la région Grand Est depuis le 1er janvier 2025. Les conseillers régionaux réunis aujourd'hui à Metz seront appelés à voter les modalités d'application de l'éco-contribution poids lourd. La région souhaite taxer les véhicules entrant ou immatriculés hors de la région. Des mesures d'allègement, d'effacement ou de remboursement sont prévues pour les acteurs de l'économie régionale. Les transporteurs routiers, déjà fragilisés par l'explosion des coûts, demandent la suspension de cette taxe. Ils vont manifester dès 8h ce matin à Metz devant la maison de la région Grand Est. Le campus du Solci à Metz a été en partie bloqué hier après l'UFR Arts, Lettres et Langues mardi. C'est celui des sciences humaines et sociales qui a été fermé. Les cours n'ont pas eu lieu de la journée, mais vont reprendre ce jeudi selon l'université. Les étudiants dénonce des problèmes de locaux vétustes. Les grévistes devraient s'agréger aux lycéens ce jeudi avec un rassemblement devant le lycée Faber en marge du mouvement. Le syndicat de police Alliance a déposé plainte contre l'État pour mise en danger de la vie d'autrui. Il dénonce les injonctions contradictoires faites aux policiers. 937 policiers et gendarmes ont été blessés depuis le début du mouvement, selon un chiffre donné par Sébastien Lecornu. 36 enquêtes ont également été confiées à l'IGPN pour des interventions policières au cours desquelles des jeunes ont été blessés. Le lycée Blaise Pascal de Forbach est le seul établissement mosellan participant. Près de 250 lycéens de la région Grand Est vont prendre part à la résidence pro.

0: resteront anticycloniques jusqu'à demain. Tout de suite, Coé sur Europe 2, bon réveil.
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3: J'ai le classement du Uber Eats Machine. 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
4: Ah.

0: c'est pas mal.
1: C'est vrai, que c'est vrai que c'est pas mauvais pour salade. Hein. Septième place cette semaine du classement de Uber Eats Machine. L'un des plats préférés des Français. Et pourtant, il n'est pas français. Un plat oriental composé de semoule, de de plein d'autres ingrédients qui sont bons dedans. Des fois on met des merguez, des fois on met du poulet, des fois on met des légumes. Le couscous.

Il sent fort et c'est pour ça qu'on hésite à le préparer à la maison. C'est vrai, on le fait souvent au barbecue, on le mange au restaurant. Du coup, reprise de Section d'Assaut, What's in My Night. Ça vous fait kiffer, vous, de le commander à la maison, le poisson.

0: Mais ouais, c'est dans l'émission souvent. Moi, c'est les jingles. Quand on fait des jingles chantés, etc., j'ai la chanson ou le toc toc.
1: Le toc toc, c'est terrible, nos auditeurs.
2: Qui c'est qui est là ? Qui c'est qui est là ?
3: Vous le remettez en tête. Vous le remettez en tête.
4: La police, monsieur, vous donnez les papiers.
3: Toc toc, frappe à ma porte, monsieur, les papiers.
5: Qui c'est qui est là ?
3: C'est la police. C'est qui vient m'emmerder à 10h du matin ? C'est la police, monsieur. 18% des automobilistes ont déjà insulté leur GPS avant de lui demander poliment de calculer l'itinéraire.
6: Mais grave, je te jure.
3: Mais tu l'as fait ?
7: Mais moi, je le fais tout le temps. Tu sais, il te propose plusieurs itinéraires. Waze, par exemple.
3: Ouais.
7: Des fois, sans faire exprès, j'appuie sur le mauvais ou il lance le trajet

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0: Mis à l'Assemblée nationale. Santé, santé, santé à toi, petit. Santé, va à l'école, mignon, santé.
1: Et vous pensez que ça changerait quelque chose?
0: Comment?
1: Est-ce que vous pensez que ça va changer quelque chose?
0: Je ne sais pas. Je vais vous dire une chose. Pour la première fois de ma vie, les Français auront une bonne raison d'espérer le lundi matin.
1: Ah, ah, oui, ah, oui.
0: Santé le chien.
1: Faut arrêter de traquer.
0: Écoutez. Non, candidat à l'apéritif, c'est moi, la présidence. On verra après le digestif. Ah, comment dire? Allez les verts, allez les rouges,
2: allez les verts rouges. 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

0: avec Léman, enchaîné avec Alex Warren ou Alex Warren, Maïl et Léman. S'ils sont enchaînés les trois en même temps, ou même s'il y a quelque chose de nous entre les deux, des rigolades, guettez bien. 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Je vous dis.
1: Mais du coup, c'était l'info, on avait dit qu'on partageait.
0: Non.
1: Hein, tu peux pas.
2: Moi, j'ai mis ma cousine sur le coup de toute façon.
0: Ah, c'était mon cousin Michel.
3: Vous
0: n'avez
3: pas le droit,
0: je
3: vous préviens.
0: Non, franchement, vous me connaissez. Vous savez que j'ai du pif.
1: Ouais.
0: Je sens.
1: Avec l'argent en général, ouais, tu.
0: Bah. et surtout quand c'est pas le mien. Je sens. Voilà, oui, ils vous disent.
3: N'importe quoi.
0: Restez avec nous sur Europe 2. Parlez-en à tout le monde. J'ai comme l'impression qu'il y aura une bonne nouvelle. Ah. Bonjour, il est
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0: Tiens, justement, en parlant d'argent, vous avez des dettes? Bah, faites-vous passer pour mort. Je vous explique tout ça dans un instant dans les champions du monde de l'actu après les news.
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5: Bonjour à tous. Le scénario d'hier va se répéter côté ciel. Aux brouillards matinaux succéderont un après-midi ensoleillé. Succédera un après-midi ensoleillé. Il fera très doux en journée. Programme météo complète dans deux minutes. Les transporteurs routiers vont se mobiliser ce matin à Metz contre l'éco-contribution poids lourd. Un rassemblement est annoncé dès 8h devant la maison de la région où les élus doivent voter les modalités d'application de cette nouvelle taxe visant notamment les camions de transit de plus de 3,5 tonnes. Les transporteurs routiers dénoncent une charge supplémentaire pour des entreprises déjà fragilisées et réclament la suspension du dispositif devant entrer en vigueur le 2 avril. Le Conseil économique, social et environnemental régional a lui préconisé de reporter sa mise en œuvre à 2028. Une mobilisation identique est prévue aujourd'hui à Strasbourg contre le AirPass alsacien. Les réservations pour les vacances de la Toussaint accusent le coût. Elles sont en forte baisse par rapport à l'an dernier, selon la plateforme d'annonces immobilières de particulier à particulier. Le recul dépasse 12% en lien notamment avec les prix du carburant. Dans ces

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1: Salut à tous, bonjour et bienvenue. Merci d'être avec nous pour cette nouvelle émission. Aujourd'hui, nous sommes jeudi. Allez, la semaine, elle est bientôt pliée. Allez, ça vient bon. Allez, encore demain, un petit dernier coup de collier. Là. Mais qu'est-ce que c'est que ces températures, excusez-moi.
2: C'est bizarre, hein, oui. 30 degrés dans le sud-ouest en ce moment.
1: Mais qu'est-ce qui s'est passé? Qui a mis un thermostat 10 sur le sud-ouest? Ça veut dire que Royan, Bordeaux, tout ça, 30 degrés aujourd'hui?
2: Bordeaux, 28, 29 par là. Oh. Et puis ça, dans le sud, dans le nord-ouest aussi, va faire assez chaud. Mais ça va, c'est temporaire.
3: Je crois qu'il faisait 4...
2: Demain, ça rebaisse. Hein.
3: Et il faisait 4 degrés dans les Vosges, par contre, ce matin.
2: Ouais, dans le nord-est, il fait plus frais quand même. 5-6 degrés, les minimales.
1: Donc d'un côté, il y en a un qui a ouvert le four, l'autre le congélo. On n'est pas d'accord sur le. Mais c'est quoi? C'est des masses d'air chaude, on explique ça.
2: Oui, c'est ça. Mais c'est temporaire. Demain, ça rebaisse. Il y a une dégradation qui arrive. Donc voilà. Mais ça a fait déjà ça mardi, c'est monté, c'est redescendu. Voilà.
4: C'est comme les supermarchés, la France s'est fait pirater les frigos.
1: Oui.
4: Il y a un côté qui est trop chaud. Et...
1: Ah non, c'est fait pirater la météo. Qu'est-ce qui se passe depuis quelques temps?
3: Je crois que c'est El Niño qui a foutu le bordel l'année dernière. Je crois que du coup, il a tout perturbé.
1: Je crois que t'as raison. Il y a les changements de vent, de machin. Bon, bref, en tout cas, profitez, 30 degrés, il faut les prendre.
2: Ah, puis en attendant, il pleut pas. Hein.
5: Dans les stations de ski ou dans les Pyrénées, là, à Noël, ils vont être bien en slibard.
1: Franchement, des enfants qui feront des tas de sable sur les pistes, des petits châteaux de sable en pente, ça n'a jamais été fait. Hein. Ça

0: Ah, si, un petit peu aussi, mais j'ai.
1: Toi, oui, toi, oui. Toi, oui.
0: Moi, j'ai arrêté.
1: Je t'ouffe un peu ?
2: Non, non plus. Non,
1: moi, pas du tout. Je ne prends aucun plaisir. Ça, je peux des fois accompagner des gens, mais je vais mettre 10 euros.
2: Oui, voilà, si t'accompagnes.
1: Ça ne m'amuse pas.
3: Ouais, mais par contre, j'y vais mollo. Je fais la technique du je retire à l'extérieur, je prends pas ma carte.
0: Et une fois que j'ai aujourd'hui avec 10 euros, tu c'est même avec 100 euros, tu peux rester 3 minutes dans un casino.
1: T'as les machines,
0: hein.
1: tu joues 20 centimes.
0: Oui, voilà. Mais c'est les 20 centimes, mais c'est une arnaque, les machines. T'as une machine à 2 centimes, sauf que si tu joues pas 20 lignes.
3: Ah oui.
0: Tu n'as aucune chance de gagner. Et quand tu joues 20 lignes, tu joues 3 euros à chaque fois.
1: Bien, le mec vient de nous dire qu'il n'est pas joueur. Ouais, alors, je propose la machine 22, première entrée à droite au casino de Deauville.
0: C'est une arnaque.
4: T'as déjà gagné combien le plus que t'as gagné au casino?
0: Je ne sais pas, j'ai dû gagner avec Tony. On avait fait 3 ou 4 000 euros. Il jouait, c'est Tony qui jouait à un coup de billet de sang.
3: Et 48 000 euros de mise, ça va.
1: Mais
0: globalement, c'était ça.
1: Il fut un temps, les gens avaient les moyens. La France qui bosse. Oui, moi, ça, je peux pas, moi. Jouer des trucs de 100 euros, impossible. Moi, c'est une insulte.
0: C'était son argent à lui, c'était pas le mien.
4: Et ce Pietre était à côté, il dit vas-y,
1: la France qui bosse et qui se lève tôt, tout à l'heure, nous aurons une maman, une mère au foyer. On ne rend jamais hommage aux mamans au foyer.
4: Ah non?
1: Et je peux vous dire que quand vous avez des gamins, c'est un vrai taf. On en parlera tout à l'heure avec elle. Nous aurons une question qu'on s'est posée. Vu qu'on cherche des profs dans tous les sens. Et si les profs enseignaient, voilà, mais pas du tout dans leur domaine, parce que dire bon bah toi t'es prof de, va faire ça. Ouais, mais moi je suis prof de sport, tu feras de la chimie.
3: Parce que c'est vrai que là ils ont sorti la réserve stratégique.

0: enseignants, là, les 3000, on ne sait pas trop alors, où
1: moi,
0: ils sortent.
1: J'ai eu des messages d'auditeurs hier soir qui me racontaient, ils me disaient « je suis prof ». J'attends mon affectation. Il m'a dit le ministre a dû oublier mon numéro. Personne ne m'appelle.
2: C'est fou. Il y en a plein des comme ça.
1: Et ils attendent. Ils attendent qu'on leur donne un lycée ou un collège. Nous aurons tout à l'heure la Villa des animateurs qui reviendra sur les duos impossibles. On aura un Nagui qui fera chanter Macron. Dans N'oubliez pas les paroles et le son des réseaux, ça va vous faire rêver. Nous reviendrons sur le spécial raclette, puisqu'il y a un garçon, des gens qui aiment bien la raclette, c'est important. Le 17 octobre, c'est samedi. Vous avez vu, ça s'annonce tout à l'heure, je vous redonnerai un petit peu les gens.
2: Ça va être le bordel. Hein.
1: C'est-à-dire qu'il y a chaque jour qui passe, il y a de nouvelles personnes qui se rajoutent à ce moment de contestation. Oui, je pense qu'on est parti pour ça et je vais démarrer cette émission par encore une augmentation. Alors, c'est une augmentation qui, à mon avis, va faire revenir encore du monde plus samedi. Michel-Édouard Leclerc prévient que les prix vont flamber dans les supermarchés en 2027.
3: Ouais, j'ai vu.
1: Flamber, c'est-à-dire il ne dit pas on va limiter l'augmentation. Il y aura plus de 4% d'augmentation, comme l'avait annoncé le gouvernement.
2: Ouais,
1: il a dit que ça serait bien plus que ça.
4: Oui. Ah, déjà 4, c'est pas mal.
1: Mais déjà, les gens, ils n'arrivent plus à remplir leur caddie. Oui. Si tu leur dis, allez, je vais loin, c'est 8% d'augmentation, vous vous rendez compte ? Le caddie moyen d'une famille qui paye 250 euros, vous leur dites, allez, c'est encore 8% de plus dans chaque caddie. Parce que
3: à la maison, c'est moi qui fais les courses, c'est hallucinant par rapport même l'année dernière, il y a deux ans,
4: le prix
3: le prix du caddie, quoi, c'est devenu n'importe quoi.
5: Tu t'achètes le caddie à chaque fois ?
3: Ouais, j'achète. Bah oui, si je mets une pièce, après il est à moi, si je mets un euro.
1: Quand je pense qu'il fut un temps, on avait les moyens, les poissons, on se les faisait enfiler comme ça. Bah maintenant, avec les poissons, on se fait enfiler en un mot. Et pas qu'avec ça, avec tout le reste, tout.
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1: Salut. Oh, c'est bon de démarrer.

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0: Dans un instant, la France qui bosse et qui se lève tôt, elle s'appelle Jennifer. Et d'ailleurs, si vous voulez vous aussi faire partie de la France qui bosse et qui se lève tôt, qu'on mette à l'honneur votre métier, si vous nous écoutez tous les matins de bonne heure et qu'on vous fait un petit peu sourire, vous envoyez... Non, vous nous dites bonjour, tiens. 06 33 11 32 11 et vous nous envoyez un vocal aussi si vous le voulez. 06 33 11 32 11, c'est mon WhatsApp. N'hésitez pas, tiens, j'ai un petit message d'une jeune fille qui s'appelle Carole. Jeune femme, elle dit 30 000 euros, ce serait méga top. Oui, parce que je sens que les 30 000 euros vont tomber. Je sens qu'il faut bien écouter Europe 2 et que ça peut tomber d'un moment à l'autre dès qu'il y a le triple mix pop avec Miley, Lehman, Alex Warren ou Alex Warren, Lehman, Miley ou peu importe ces trois-là. Vous envoyez pop au 7, 12, 13 quand vous les entendez et vous pouvez peut-être gagner 30 000 euros cash. Et elle me dit 30 000 euros, ce serait méga top. Ah bah tu penses,
3: ben,
0: mais allez voir Céline Dion, ce serait le rêve ultime.
4: Ah.
0: Coé, vous n'auriez pas un petit tips pour m'aider à réaliser ce rêve? On ne sait jamais sur un malentendu. Eh bien,
3: bah, tu vois si je peux lui rendre service.
0: Eh bien si, puisque tout à l'heure, comme il y est allé au concert hier, Vito, il nous chantera les meilleurs moments de Céline Dion en concert, mais surtout il nous expliquera comment c'était. Il a un coup de gueule d'ailleurs.
3: Oui, et puis moi, tu sais, moi qui étais voir Céline Dion hier soir, alors c'était très bien, mais si j'ai le choix avec les 30 000...
0: Ah bon, ouais, évidemment, évidemment.
3: Ah, mais c'est
0: champion du monde de l'actu, écoutez bien le premier, il est mexicain, il avait des milliers de dollars de dettes personnelles. Il a décidé de se faire passer pour mort, il a arrêté de répondre aux appels, il a fermé ses comptes sur les réseaux sociaux, il a fait dire à ses amis qu'il était décédé à l'improviste, mais que son corps n'avait pas été retrouvé. Sa famille a organisé un enterrement avec un cercueil vide, évidemment, pour faire son deuil. Il n'a pas pu s'empêcher d'y aller, déguisé, pour voir qui allait venir à ses funérailles.
3: Ah ouais.
0: Le problème, c'est qu'il a pu y voir sa chérie et son meilleur ami, main dans la main, en couple.
3: Ah non !
0: Et il a pété les plombs, s'est démasqué, s'est rué sur son pote pour le frapper. Du coup, police, fausse déclaration.
5: Ah là là. Mais t'es pas mort ?
0: Prison, dette, tout ça.

0: Dans un instant, vous restez avec toute la France qui bosse et qui se lève tôt arrive. 7h15.
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0: C'est à la maison. Eux, ils sont contents. Ils veulent qu'il y a des manifs. Tu penses? C'est à la maison.
1: Voici les questions pour la maman au foyer. On embrasse toutes les mères au foyer qui nous écoutent. Quel boulot. Qu'est-ce que le Tineco S9? C'est une tétine avec intelligence artificielle qui joue de la musique dès que le bébé pleure. C'est un sextoy qu'on peut avoir chez Leclerc dès 100 euros d'achat. Ou c'est un aspirateur laveur que s'arrache toutes les desperate housewives du monde.
0: L'aspirateur laveur des desperate housewives.
2: Si t'as pas ça à la maison.
1: Faut pas avoir un chien qui fait son petit caca parce que là il te l'étale.
2: Non, c'est pas un robot.
0: C'est l'autre, c'est pas le robot. Celui-là il est à main.
2: C'est un aspirateur qui lave en même temps. Tu changes les petites cartouches, il te prévient et tout, il te dit hop là, attention, ouais. Je suis plein, hop, j'y vais.
3: T'es cocu. Oh.
2: Ah, parce que c'est ça.
1: Dis donc, il y a un autre monsieur pendant que t'étais pas là. D'accord. Quelle est l'activité principale d'une maman au foyer? Créer des groupes WhatsApp de parents qui font chier tout le monde. Dire du mal de la voisine d'à côté avec la voisine d'en face.
2: Ouais, oui.
1: S'occuper, évidemment, du bien-être de ses enfants à la maison.
0: J'ai un mix des trois.
3: Bah oui,
1: un peu de ça et un peu de ça. Ouais, ouais. Et enfin, que font les mères au foyer les après-midi? La sieste dans l'un des téléfilms à 12 euros de budget de TF1. Elles trompent leur mari avec le livreur Amazon pendant la sieste des enfants. Quelle horreur. Elles espionnent la voisine d'en face tout en gérant le groupe WhatsApp de l'école en passant le Tineco dans le salon.
0: Je vais dire un mix, mais je dirais plutôt
2: Ouais, fais gaffe si ton mari écoute.
1: Là.
0: Ouais, je sais plus. Là, je me suis perdu. Là.
1: Ouais, prend le livreur Amazon.
2: Allez, au hasard.
0: Ouais, voilà. Ouais, on va
1: bravo, bravo, ma petite Jennifer. Je t'embrasse très, très fort. Fais un bisou à qui tu veux. Profites-en.
0: Bisous à Corentin, bisous à tout le monde, à ma Marie, à tout le monde.
1: Voilà, t'es passé avant son mari.
3: J'ai un Tineco S9.
0: T'as vu un peu, ouais. C'est peut-être un livreur Amazon, il se cache peut-être derrière.
1: Venez nous voir en vie.

Un collège à Aubagne a passé la nuit en détention. Il a été mis en examen hier notamment pour tentative d'assassinat après avoir blessé une enseignante et le principal de son établissement. Le collégien a reconnu avoir été influencé par une mouvance fascinée par les tueries de masse. La victoire Caen 41-22 des Dragons de Metz hier soir à Besançon lors de la 6e journée de la Ligue féminine Handball. Les Messines creusent les 40 têtes du classement général. Elles ont 4 points d'avance sur leur première poursuivante, Besançon, Brest, Chambray et Saint-Amand. En Ligue des champions de foot, le PSG s'est imposé magistralement hier soir sur la pelouse de Manchester City. Victoire 4-2 face

0: mais mon grand.
1: Ouais. Et même pas de réseau en plus.
2: C'est Charlotte qui regardait le foot du coup.
0: En tout cas, merci à vous tous d'être là. J'espère que ça va, que vous allez profiter de votre journée, que vous allez être heureux. On aura tout à l'heure. Qu'est-ce qu'on aura ? Tiens, on aura. Ah oui, vous avez vu le nouveau slogan des manifs ?
3: Non. Oui.
0: Ah. Il y a un nouveau slogan. Alors, vous savez, je m'adresse aux plus vieux. Attention, hein, chaque jour qui passe, il y a des nouvelles tendances. Hein. Il y a des concours d'aura, il y a des machins, attention. Hein, avec des gestuels, voilà.
2: Bizarre. Oh là là.
0: Voilà. Moi, j'ai vu aussi.
2: Ça me dépite.
0: C'est pas pour nous, hein, soyons honnêtes.
2: Ah non, c'est pas pour nous du tout, mais bon.
0: On a dépassé la date de fraîcheur pour faire une battle d'aura.
1: Bah, même en faisant de la tectonique, on était moins ringard.
0: Moi, quand je le faisais. Ah ouais. Alors, le nouveau slogan des mouvements lycéens, c'est Bismillah les ténèbres.
3: C'est ça.
0: Voilà, vous allez le voir passer ce mot-là. C'est pour soutenir. C'est Greta Thunberg qui a repris une expression qui est devenue virale. Bismillah, c'est les ténèbres. C'est né des messages attribués à des tentatives d'infiltration policière. La formule est devenue un slogan moqueur et controversé qui suscite des critiques.
3: C'est ça. C'est un CRS pour infiltrer le truc. Il a voulu faire le jeu. Il a fait le jeune, puis il a fait Bismillah les ténèbres. Et il s'est fait cramer. Et du coup, ils ont repris ce truc-là pour. Oui. Et Greta Thunberg l'a repris. Écoutez, on a le son d'ailleurs, je crois.
4: Bismillah, c'est le ténèbre.
1: Bismillah, c'est le ténèbre.
0: Voilà, donc c'est le truc, vous allez l'entendre.
2: Elle travaille pas, cette jeune femme?
0: Non.
3: Elle a plus 14 ans depuis le temps.
2: Elle a 23 ans.
3: Voilà, donc, pour moi, elle a c'est une gamine de 12 ans, pour moi, tu vois.
0: Non, il y a un moment, elle a grandi. Bismillah, les ténèbres. Quand même, il manque la ponctuation. Là, je vous l'ai fait d'un coup. En théorie, c'est Bismillah, frérot, les ténèbres, wesh. Parce que si vous n'avez pas la ponctuation.
3: C'est pour ça.
0: Ça n'a pas de sens. On ne sait pas si tu le dis en interrogatif.
5: Normalement, il faut le faire avec les mains, 6-7.
0: Et en plus, il faut faire.
1: Il est arrivé quand même avec les bons mots. Il aurait pu arriver, ça va, ça boum les Jones.
3: Ouais.
1: Et là,

0: Alors, qu'est-ce qui sera validé?
1: Niveau charcutes, on n'y est pas du tout, c'est de l'industriel. Je le vois à la gueule de ton pastrami, ta viande de grison. Alors, arrêtez de prendre vos charcuteries en grande surface. Faites marcher vos artisans bouchers, bordel.
0: Allez, la spatule, les patates, on est comment?
1: Spatule en bois d'érable, c'est très bien, j'ai rien à dire. Pomme de terre, je vois que t'as pris de l'amandine. Pas mal l'amandine, mais je préfère la charlotte. Après, les goûts perso, hein, je vais pas te blâmer là-dessus.
0: Bon, attendez, parce qu'on va parler de la cuisson du fromage, c'est important.
1: Et on termine sur l'élément principal. Belle texture, bien coulante, mais t'as 5 secondes de cuisson en trop sur ton fumet. Fromagerie, c'est très bien. Fumée de fromagerie, très très bien. Dans l'ensemble, c'est pas trop mal. À part la fausse note sur la charcuterie, je vais mettre un 7 sur 10. Voilà. N'hésitez pas à m'envoyer vos raclettes. Mes DM sont ouverts. C'était Stéphane Raclette. Le bonheur se trouve dans l'assiette. Ciao la team.
0: Salut Stéphane Raclette. Le bonheur se trouve dans l'assiette. Pareil qu'il a une musique préférée pour cet hiver, Stéphane Raclette.
2: J'ai la raclette qui colle dans le fond du gâteau. 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
0: La la la la la la.
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0: Dans un instant, la villa des animateurs. Nagui fera chanter le président. À tout de suite.
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3: Ça, c'est ce que vous allez entendre dans un instant sur Europe 2, Martin Garrix et Ed Sheeran, pour vous emmener directement jusqu'à 8h du mat. Mais avant, je vous l'ai dit ce matin, je le sens, j'ai un pif à pognon. Le pépé, le pif à pognon. Je sens que vous allez prendre 30 000 euros aujourd'hui.
4: Le pape.
3: Je pense que vous allez prendre 30 000 euros. Et aucune personne de cette équipe, vous qui m'écoutez et qui écoutez Europe 2, je pense que ce matin, il va y avoir le triple mix pop Europe 2, je le sens comme ça. Avec Miley. Avec à l'intérieur Alex Warren ou Léman. Ou Léman, Alex Warren, Miley. Vous le mettez dans le sens que vous voulez. Le triple mix pop peut vous offrir 30 000 euros en envoyant pop au 7, 12, 13. Ça va tomber ce matin, je pense.
5: 30 000 là.
3: Il y a un auditeur ou une auditrice là qui nous écoute, qui va prendre 30 000 euros. Écoutez-nous, écoutez bien Europe 2, écoutez-nous avec les enceintes connectées l'appli, un peu partout en France, l'appli ça. Europe 2, enfin tout, la totale. Alors, les duos de l'impossible. Demain soir sur ces stars, est-ce que les gens de la villa aimeraient bien faire des duos impossibles? C'est vrai, ce serait étonnant. Ah ouais. C'est bien ces spectacles d'ailleurs.
4: Moi j'adore.
3: Ah, oui, c'était ouais. drôle, c'était ouais. bien écrit, c'était bien
6: avec
3: foutu.
6: Avec Guillaume Batz aussi.
3: Ah, il était fabuleux. Bon, Guillaume, deux, il était fabuleux. Alors, on a qui dedans? On a quoi?
6: Pour commencer, on va jouer avec Nagui et le président Macron apparemment.

0: spécial duo impossible et nous accueillons tout de suite notre maestro Emmanuel.
1: Bonjour Nagui, bonjour public. Oh là là, qu'est-ce que je suis ravi d'être ici. Ma femme adore votre émission. Elle la regarde tous les soirs à l'EHPAD. Oh. Bon, après elle vous appelle Cyril Ferraud, mais tout va bien.
0: Merci, merci, merci, merci Emmanuel d'être avec nous. Vous allez...

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1: Merci d'être là tout le monde, j'espère que vous êtes heureux, que vous allez bien. La vie est aujourd'hui belle, c'est jeudi et tout va bien.
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3: Bonjour à tous, nouvelle journée sous le soleil après dissipation de brouillards matinaux. Météo en version longue dans deux minutes. Elle vise à détourner des routes du Grand Est les camions du transit international, cherchant à éviter les péages allemands et bientôt le airpass alsacien. Les élus de la région Grand Est vont se réunir en séance plénière aujourd'hui à Metz pour voter notamment les modalités d'application de l'éco-contribution poids lourd devant entrer en vigueur le 2 avril prochain. Son montant moyen serait de 15 centimes par kilomètre parcouru, une taxe pour les camions de plus de 3,5 tonnes transportant des marchandises via le réseau routier national mis à disposition de la région depuis le 1er janvier 2025. Les transporteurs routiers réclament sa suspension malgré des mesures d'allègement, d'effacement et de remboursement prévues pour les acteurs de l'économie régionale. Ils manifestent en ce moment à Metz devant la maison de la région Grand Est. La contestation s'est poursuivie hier sur le campus du Solsy à Metz. L'UFR Sciences Humaines et Sociales a été bloquée au lendemain de la fermeture de l'UFR Arts Lettres et Langues en marge du mouvement des lycéens et étudiants. Le syndicat de police Alliance a annoncé avoir déposé plainte contre l'État. Il considère que les forces de l'ordre sont mises en danger par des consignes contradictoires. Le Premier ministre Sébastien Lecornu a fait état hier de 937 policiers et gendarmes blessés depuis le début de la mobilisation lycéenne, tandis que 36 enquêtes ont été confiées à l'IGPN après des interventions ayant causé des blessures à des jeunes. Les Dragons de Metz se sont facilement imposés hier soir à Besançon 41-22 lors de la 6e journée de la Ligue féminine d'handball. Les Jaunes et Bleus sont en tête au général avec 4 points d'avance sur Besançon, Brest, Chambray et Saint-Amand. Prochain match pour les Messines, la réception du HSG Blomberg-Lippe aux arènes samedi en Ligue des Champions. Il y avait du foot hier soir. Le PSG a encore brillé en Ligue des Champions en s'imposant 4 buts à 2 sur la pelouse de Manchester City, l'un des poids lourds de la compétition. Les Parisiens sont même premiers au classement à l'issue de cette 2e journée de phase de Ligue. Et puis une bonne nouvelle pour les Spartiates à Hombourg. Le tribunal administratif de Strasbourg a suspendu le retrait de son agrément prononcé par le préfet de la Moselle. Le club va donc pouvoir retrouver le chemin de l'entraînement. Reste maintenant à fixer les conditions d'un retour aux compétitions.

0: pas fait plus gros, c'est pénible. Le top de Stouff, ce sera quoi?
1: Les choses qu'on ferait si on était invisible.
0: Ah bien, on aura les bâtards du jour qui seront là tout à l'heure. Je vous parlerai de la facture de mamie. Alors, dites-vous, méfiez-vous, à tout moment, votre mamie, votre grand-mère peut vous envoyer une facture. D'accord. Je vous expliquerai ça tout à l'heure. Et puis, les moins grosses têtes pour finir l'heure d'ici quelques minutes. Une étude sur les aliments que votre chien peut manger ou pas vient d'être publiée.
2: Ouais.
0: Pas inintéressant. On a toujours tendance à penser que les chiens peuvent bouffer de tout et on dit non, à part le chocolat.
2: Ouais. Mmh.
0: On a l'impression que c'est à part le chocolat, le reste, il peut y aller. Alors, voici les aliments qui sont, on n'y pense pas pour le chien, mais ils sont autorisés. Mais bon, c'est peut-être pas celui qui va, c'est pas celui-là qui va manger en premier. Le céleri, ouais. L'ananas,
2: mmh.
0: La pastèque.
1: Ah ouais,
0: le popcorn nature.
3: Ah ouais,
2: ça peut être c'est le chewing gum.
0: Devant une soirée, ratintin, tu vois, comme ça, ton chien, il regarde. Le yaourt nature.
1: Un produit laitier, peut-être.
2: C'est parce que c'était pas conseillé.
0: Non, mais tu donnes un yaourt à ton chien, je pense que...
2: Mais après, tout ça, ça dépend des chiens. Bah...
0: Ouais. Bon, beurre de cacahuète, ça, on sait, ils adorent.
1: Ça, c'est bon.
0: Cornichon.
4: Ah, faut déjà qu'ils débouchent le bocal.
0: Banane.
2: Non, mais cornichons, ils aiment pas ça, les chiens.
0: Bah, visiblement, si. Banane, mangue, patate douce, curcuma, et infusion de camomille.
3: Ah ouais. Avec son petit plaid, là. Devant Beethoven, à la télé, là.
0: Avec ses pop-corns. Oh, il est bien, là, il est bien. Voici les aliments... à éviter.
2: Ouais.
0: Le bacon.
2: Oui, ça va être trop salé.
0: Le bœuf séché.
2: Pareil.
0: Les crèmes glacées. Tu vois, vous faites lécher la petite crème glacée. Ouais. À éviter.
2: Merde.
0: L'os cuit.
1: Ah bah oui, parce que sinon ça casse et puis ça peut se rester coincé.
0: Ah non. Non, non, l'os cru, tu peux, c'est le cuit qu'il faut pas.
1: Ah bon. Bah c'est pour ça, c'est à éviter l'os cuit.
0: Ah parce que ça, tu crois que ça se casse à cause. Ah oui.
2: Ah peut-être.
0: Graines et parures de viande, parce que tu n'as pas le droit. Pain, non. Maïs ou épis de maïs, non.
2: Ah bon?
0: Bonbon à la menthe, non. Bah, tu donnes un bonbon à la menthe. Le lait, non. Quinoa, moyen, c'est à éviter. Orange à éviter. Crevette, œuf, riz à éviter.
2: Ah, le riz.

0: Il ne travaille plus de la
1: c'est
0: gueule.
1: Pour la laine. Le lait, non. Quinoa, moyen, c'est à éviter. Orange à éviter. Crevette, œuf, riz à éviter.
0: Ah, le riz.
1: Ouais, fromage, flocons d'avoine à éviter. Pois chiche, pommes de terre, noix de cajou à éviter.
0: Oh merde, le riz, c'est bizarre.
1: Voici maintenant les éléments toxiques. Donc ça, c'est dangereux pour votre chien. Noix de muscade.
2: D'accord.
3: D'accord, pareil, ok.
4: Ça ne viendrait pas à l'idée de le donner, mais
1: de la cannelle.
0: Mm-hmm. Ouais, ça, c'est la saloperie, la cannelle.
1: Les édulcorants artificiels.
0: Bon.
4: Oui, il doit y en avoir dans les froliques. Hein.
1: L'alcool.
3: Oui, alors.
0: Un petit tequila.
3: Oui, alors. Je te mets un petit mètre.
1: Faut-il faire une étude pour se rendre compte que l'alcool est interdit? Je ne sais pas. Les noyaux de fruits.
0: Ah, ça reste coincé, ça.
1: L'ail.
0: Ouais.
1: La ciboulette.
3: Ça, souvent, en plus, c'est le nom de sa copine.
4: L'ail, je crois.
3: C'est le nom du chien d'à côté, ça.
4: L'ail, je croyais que ça tuait les parasites. Non,
1: c'est pas ça.
0: C'est
1: les oignons non plus, les noix de macadamia, très dangereux. L'avocat, très dangereux. Le chocolat, malheureux.
0: Ah, ça, on le savait.
1: Très dangereux. Raisin sec et frais, très dangereux. Et le pamplemousse.
3: Bon, le pamplemousse, même pour nous.
0: Ouais, je crois que c'est de la saloperie, le pamplemousse à la base. Hein.
1: Ah, sans pamplemousse, je connais pas quelqu'un qui. Enfin, c'est assez rare de dire.
0: Quand on les mangeait, les demi-pamplemousse avec le sucre dessus à la cantine.
3: La cantine, horrible.
1: Moi, il me fallait 8 tonnes de sucre. Regardez comment j'ai fini. Tellement je mettais de sucre, vous voyez plus le pamplemousse.
5: Je suis sûr qu'elle adore Stouff.
4: J'adore le pamplemousse.
1: Les morceaux comme ça.
4: Ah ouais, j'adore.
1: Ah la vache. Et dernier conseil pour garder votre chien en bonne santé.
6: On ne sent pas le cul quand on ne connaît pas.
1: Et non.
6: Sauf si c'est elle qui demande.
1: Bah
6: si
1: oui.
6: Elle demande, tu vois avec elle.
1: Voilà, c'est tout.
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2: Merci Coco.
0: De rien, ça fait plaisir. Qu'est-ce qu'il en pense, mon Jeff Tucht, qu'en 2026, la France se classe parmi les pays ayant le taux de chômage le plus élevé de l'Union européenne. On est au quatrième rang des pays les plus touchés.
3: Ouais.
0: C'est un truc de fou. Le marché de l'emploi français affiche une trajectoire défavorable à contre-courant de tous les autres pays. Le chômage baisse, nous, ça remonte. Qu'est-ce que c'est, Jeff Tucht, le chômeur le plus connu de France, mon Jeff?
4: Qu'est-ce qui se passe?
5: Triste, les amis.
0: Je sais.
5: Je suis triste.
0: Ah, ouais.
5: J'ai les larmes qui coulent. Mais oui. Joues,
0: ah, je comprends, ouais, le chiffre est pas bon. Hein, c'est pas.
5: Bah oui, c'est terrible. On est quatrième, même pas troisième.
0: Ah, je sais.
5: Même pas deuxième.
0: Ah, oui, ouais.
5: Même pas premier pays champion du chômage.
0: Non, faut pas le voir comme ça.
6: Non, c'est l'inverse.
0: Plus on descend, mieux c'est pour le pays. C'est-à-dire qu'en fait, il faut aller mieux.
5: T'as rien compris. Tu sais pas ce que c'est un classement. Jean-Jacques Goma, quand il est premier, il est champion.
0: Oui.
5: Il est pas mieux quand il est en bas.
0: Oui.
5: Ah, vous êtes vraiment pas les frites les plus salies du paquet, je vous le dis. Ferait mieux de vous tremper dans du ketchup, ça vous fera dire un peu la caboche.
0: Oui, mais
5: vraiment. Pas le premier, c'est nul. Bah, c'est pas le premier avis.
0: Oui, mais prenez pas mal. C'est que vraiment, vous le comprenez pas ce que je suis en train de vous dire.
5: Bah, si. Il faut remonter la France, mon couille. Voilà, notre pays va mal, il faut qu'on soit premier partout.
0: Non,
5: voilà,
0: non. Il faut que le taux de chômage baisse pour que le pays aille mieux et relancer l'économie.
5: Il m'énerve. va prendre l'économie, j'en ai un pour éplucher les patates. Oh, si tu veux économique, va prendre l'économie. Mais non, il faut qu'on soit les champions. Alors pour ça, j'ai une idée.
0: C'est quoi l'idée?
6: Alors,
5: je me présente au présidentiel 2027.
0: Allez-y.
5: Président, je veux une France en tête du classement, même du chômage. Pour une France qui garde un jeune âge, il faut une France au chômage. Ça va redonner la banane à la France. Parce que si t'as la banane, tu as la cerise.
0: Eh oui.
5: Si t'as la cerise, t'as le gâteau.
0: Eh ben, bien sûr.
5: Si t'as le gâteau, t'as la crème.
0: Eh bien.
5: Si t'as la crème, tu as pas de coup de soleil parce que t'as mis de la crème. Si t'as pas de soleil, bah t'as froid et tu as du givre sous ta voiture. Alors tu prends une raclette. Et si t'as une raclette, t'as le fromage. C'est qui paye du fromage?
0: C'est la France.
5: Et tu vois que là, ça marche. La France sourit.
0: Merci mon Jeff Tucht. Oui, je sais.
5: Bon, c'est le chef.
0: Reste avec nous dans un instant, le loyer va arriver. Le top de sous. Oui, on l'a compris, Jeff, on l'a compris.
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0: Reste avec nous. 8h15, c'est Europe 2. Bye.

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1: Ça va être le moment de prendre de l'argent. Si je peux vous faire plaisir, c'est avec... c'est bien, Stouff. Il y a des gens qui m'ont dit, hey, on Stouff, on ne pas en train de nous faire une bûche de Noël aux toilettes. J'ai trouvé ça très élégant. La réponse est oui.
2: Ah, t'as commencé la déco de Noël aussi, toi.
1: Dans un instant, je vous préviens tout de suite, il y aura peut-être 30 000 euros cash à gagner. Dès qu'il y aura le triple mix pop qui va, à mon avis, tomber ce matin, un auditrice ou un auditeur va peut-être gagner 30 000 euros en envoyant pop au 7-12-13. Qu'est-ce qu'il y a?
3: Ah, j'imagine Stouff mettre le petit bûcheron là.
4: Oh, mais arrêtez avec ça.
1: Petit. Des fois, je passais tout à l'heure, j'en dis « Oh, la gueule !»
5: C'est une honte.

0: Bravo,
1: la petite Alexia, on l'embrasse, Gauthier. On le retrouve tout à l'heure à 15h dans l'émission. Bisous, Alexia, je t'embrasse.
2: Merci beaucoup.
1: Tu promets, tu continues de nous écouter?
2: Ah oui, mais tout le temps. Mais je t'ai toujours suivi, même sur Energy, tout ça. Donc,
1: t'es un amour,
2: toujours.
1: Balance un petit bonjour à qui tu veux, qui peut t'écouter.
2: Eh ben, je dis un gros bisou à tous mes copains et à mon chéri qui travaille. Bon courage, mon bébé.
1: Allez, je t'embrasse fort. Allez, bisous, bébé.
2: Merci beaucoup.
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1: Merci de vos gentillesses et vos gentils messages. Merci beaucoup. Ce matin, c'est jeudi. Et je vous le dis, ça sent bon les 30.

0: mobilisation dans les lycées. Pour la première fois depuis le début du mouvement, des élèves sont en train de bloquer HEC, la prestigieuse école de commerce située dans les Yvelines. Le ministre de l'Éducation, lui, est attendu à Lormont, en Gironde, pour constater les dégâts au lycée Les Iris, où plusieurs salles avaient été saccagées par des dizaines de jeunes cagoulés jeudi dernier. Édouard Geffray doit également rencontrer cet après-midi des organisations lycéennes et étudiantes. Et depuis le début de ce mouvement, 248 élèves et 937 membres des forces de l'ordre ont été blessés. Le syndicat de police Alliance a d'ailleurs annoncé porter plainte contre l'État pour mise en danger de la vie d'autrui, accusé de les livrer à la vindicte avec des injonctions contradictoires. Des ralentissements ce matin en région parisienne en direction de Roissy. Les chauffeurs de taxi manifestent pour exprimer leur ras-le-bol contre la concurrence jugée déloyale des VTC. Ils dénoncent aussi le chaos créé autour des aéroports avec de la maraude illégale. Le collectif Team Taxi réclame un renforcement des contrôles. Le nouveau TGVM de la SNCF entrant enfin en gare après plus de 2 ans de retard. Ce train nouvelle génération effectuera son voyage inaugural le 6 novembre entre Paris et Marseille. Cette nouvelle rame à 2 niveaux pourra accueillir jusqu'à 740 passagers, soit 20% de capacité supplémentaire par rapport aux modèles actuels. Le tout en consommant 20% d'énergie en moins. Au total, 160 trains de ce type ont été commandés par la SNCF pour renouveler progressivement sa flotte à grande vitesse. Deezer va permettre à ses utilisateurs de filtrer les musiques générées par intelligence artificielle. La plateforme française reçoit près de 90 000 titres de ce type chaque jour, soit la moitié des nouveaux contenus déposés. Un bouton permettra d'exclure ces morceaux des résultats de recherche. Le déploiement mondial est prévu avant la fin de l'année. À quelques jours d'Halloween, direction HBO Max pour découvrir Crystal Lake, série préquelle de l'une des sagas les plus emblématiques du cinéma d'horreur, Vendredi 13, dont le premier volet est sorti en 1980. Cette fois, ce n'est pas le tueur au masque de hockey qui est au cœur de l'intrigue, mais sa mère Pamela. Des inconnus vont venir fouiller son passé 1 an après la noyade de son fils Jason dans le lac de la ville. Et puis sur Netflix, direction sortie ce matin de la 4e saison de La Diplomate sur cette ambassadrice américaine à Londres, désormais seconde dame des États-Unis. Et puis il y avait du football. Hier soir, le PSG a encore brillé en Ligue des Champions en s'imposant 4-2 sur la pelouse de Manchester City, l'un des poids lourds de la compétition.
1: Les prévisions du temps pour les prochaines 24 heures. 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
0: Encore du soleil ce jeudi sur l'ensemble du pays. Un ciel tout bleu, sauf sur la pointe bretonne et dans le nord-est où ce sera voilé. Vous aurez d'ailleurs beaucoup de brouillard ce matin. Un jeudi marqué également par une nette hausse des températures. Des pointes à 30 degrés dans le sud-ouest. Vous aurez 27 à Tulle, 26 à Moulins et Vendôme, 25 à Paris et Chambéry, 24 à Nice, 21 à Sarreguemines,

0: à côté sur son téléphone, lui parle en message privé, et le gars lui dit mais je suis devant le machin, mais effectivement.
1: Fais sonner le téléphone, fais sonner le téléphone.
0: Fait sonner le téléphone, ouais. Elle entend un téléphone, il entend un téléphone, elle, il fait le tour.
2: Magnifique.
0: Il y a un gars qui prend le téléphone, et là il fait c'est mon téléphone. Le gars il lui rend le téléphone, et Pietre, ils se sont vus donc hier ou avant-hier, hier, et ouais. Ils se sont croisés pour reprendre le téléphone. Mais c'est
2: beau, hein.
3: Bravo.
2: C'est beau,
3: bravo.
1: Tu l'as remercié comme il faut, j'espère.
2: Non, je lui ai dit qu'il se magne le cul, là.
0: Et il lui a enlevé une partie de sa 307, il lui dit ça, c'est l'allume.
2: Coup, je leur ai dit de passer pour le petit-déj, parce qu'il était avec son fils et les deux sont fans de l'émission.
0: Mais bien sûr.
2: Supporters du PSG.
0: Mais bien sûr,
1: c'est plus.
0: C'est ce que j'ai dit. Comme ils étaient venus, le fiston, ils étaient venus il y a longtemps.
1: Ah, la bonne journée hier. Quoi.
0: Ils étaient venus sur une autre radio ou sur un, je sais plus, un parc d'attractions. Je leur ai dit, écoutez, venez la prochaine fois, ça me fait très plaisir.
4: Semaine prochaine, c'est les vacances. Le fils doit être en vacances. Il y a Paris-Barça. On regardait ensemble.
0: Ah bah voilà. Ah bah tiens, avec Pietre. Alors oui.
3: En tout cas, on a un son qui résume bien l'histoire de Pietre.
5: La chatte qu'il a, la chatte.
0: C'est qu'on a la chance d'avoir des auditeurs incroyables. Je peux te dire que c'est plus que la chance. Monsieur journaliste, monsieur Cédric Mabien.
3: Bah il va bien, oui, toi bien.
0: Bonjour mon petit Vito.
3: Bonjour.
0: Et bonjour à vous tous et à vous toutes qui nous écoutez. Une info Pringles qui vient d'arriver. Vous allez me dire, qu'est-ce que c'est que ça? Ça existe, les infos Pringles?
4: Ouais. Premier sur les Pringles.
0: Ouais. Attendez, il est où? Bon, elle est mon info Pringles.
2: Elle arrive. Je te l'avais dégagé.
0: Merci beaucoup. Ça va? Ça te dérange pas de me piquer les trucs que je mets de côté? Ça te dérange
1: pas? Prends des initiatives,
3: je voulais la mettre pour demain, je savais pas que tu l'avais vu.
0: Je veux la mettre pour demain, bien sûr que je l'avais vu. Je vous donne cette info et l'autre, il me la pique. Pringles propose 200 ans de chips gratuites à toute personne qui, lors de sa mort. Ah bon, alors c'est là que c'est chaud. Mettra ses cendres dans une urne de la marque Pringles, dont la forme et la réplique exacte. De leur paquet de chips. Alors,
3: un tube là.
2: Alors, en fait, je pensais que c'était une connerie, mais j'ai vu plusieurs personnes, plusieurs sites sérieux le relayer.
0: Donc, visiblement, si tu as mis. À mon avis, ça pue la fake news, mais
2: non,
0: les gens
2: ça sent le coup de com.
0: Les gens vont regarder. Mais
2: ça sent le coup de com.
0: T'es mort.
2: De leur part.
0: Plutôt que de mettre dans une urne, tu mets dans un paquet de chips Pringles. Tu fais la photo.
2: Tube, là.
0: Tu l'envoies, tu fais homologuer que c'est bien quelqu'un de ta famille qui est dedans, tu peux avoir 200 ans de chips.
3: C'est bien ça. Hein.
0: Ah ouais. Après les goûts bacon, t'as les goûts papy. faut quand même fermer le tube. Hein.
4: Et si papy était barbu, c'est goût papy qui pique.
0: Non mais faut quand même faire attention. Le top de Stouff aujourd'hui, c'est quoi?
1: C'est les choses que l'on ferait si on était invisible. On va commencer par faire croire à son voisin que son appartement est hanté. Si c'est un voisin qui te fait chier, surtout à 7h du mat avec un aspi, bah, tu vas faire des petits trucs chez lui, quoi. Comme
0: c'est pas le premier truc auquel je penserais.
1: On n'a pas pris les trucs à aller voir madame toute nue.
0: Alors, c'était pas ça que je pensais non plus.
2: Pas du tout.
0: Les autres, là, ils ont pas les. C'est des malades. Mais enfin.

0: Bonjour tout le monde.
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0: 7h-11h que vous écoutez dans un instant, je vous le dis, il y aura aujourd'hui plus de... Il y aura 30 000 euros,
3: pas plus.
0: Qui vont tomber,
3: 30.
0: Je le sens, ça va tomber aujourd'hui au triple mix Pop Europe 2. Soyez là en envoyant Pop au 7-12-13 quand vous entendez les trois titres. Les moins grosses têtes arriveront tout à l'heure. Tiens, on reviendra sur un reportage à 9h à la télévision sur l'alcool au volant.
4: Ouais, dans les années 90.
0: Alors,
5: c'est pas si loin que ça. Hein.
4: Ah, ah, bah, il a été au bon endroit.
0: Ah, bah, j'en peux encore rentrer. tiens, voici la bâtarde du jour, écoutez bien.
6: Les babatards, les babatards.
7: Les quoi?
6: Les bâtards du jour.
0: Wow. Une grand-mère qui avait gardé son petit-fils gratuitement depuis qu'il est né a décidé que sa fête d'anniversaire était le bon moment pour s'installer. Écoutez bien. Devant toute la famille, elle a donné à son fils un sac cadeau. À l'intérieur, il y avait une facture tapée. Babysitting 2019 à 2026, 1840 heures, $15 de l'heure, soit 27 600 dollars.
5: Énorme.
0: Elle avait

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11: Je vous écoute chaque matin en mangeant mes œufs brouillés avant de partir à l'école. Dites-moi pas que c'est pas vrai.
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12: Mais c'est, oui. Attendez, j'aime bien ce jingle, mais il n'y a pas énormément d'enfants qui disent « Maman, je souhaiterais des œufs brouillés, s'il te plaît. »
13: Et je regarde les informations.
12: On est plus sur du cornflakes, du pain au chocolat. Ouais, on est plus sur tout ça, non?
14: Ah oui, Nutella Biredi et tout ça. Ouais. Kinder Cars.
12: Ah, Nutella Biredi.
14: Biredi, ouais. Oui.
12: C'est quoi Biredi? Pour le petit-déj.
14: Bon, il y a des petits. Moi, mon fils, il prend ça, il veut ça.
15: Ah, c'est vachement équilibré, ça.
16: C'est dans les 5 fruits et légumes, non?
12: Putain, c'est un petit pic de sucre, là, quand même.
14: Ah, il aime ça, qu'est-ce que je te dise?
12: Mais il en mange combien, c'est pour savoir.
16: Deux paquets?
12: Quelle taille de jean va falloir lui prendre?
14: Mais elle en prend un seul le matin, mais ça évite la tarte. En fait, c'est pour remplacer le pain et le Nutella, tu sais, la tarte.
16: Mais du coup, c'est pour l'amener à l'école, c'est plus pratique parce qu'il roule.
14: Non, voilà.
12: Ah ouais, Biredi au petit-déj.
14: Ah, mais les enfants, ils adorent ça. Ouais. Nutella, ouais. Pour eux, c'est.
15: Alors que toi, non, tu touches pas à ça.
14: Regarde, ton fils aussi,
13: goûter. Non, le matin, lui, c'est.
12: Non, brocoli.
13: Poisson pané et
12: les œufs crus comme Stallone.
13: Compote, yaourt.
14: Compote aussi, ouais.
16: Compote, c'est pas mal.
12: Pas mal la compote.
16: Compote, c'est bien.
12: Ah, d'accord, c'est bien ça, on peut y aller.
16: Ça, tu peux
12: merci.
16: Y aller.
12: Merci à notre nutritionniste.
13: Et un petit verre de Ricard,
12: évidemment. Ouais, non, l'abus d'alcool est dangereux pour la

0: un orignal et non pas un original.
1: Bah, de faire des bisous, peut-être.
0: Oui, de faire des bisous, non. Oui,
2: De boire une petite fiole.
1: De monter dessus.
3: De lui toucher la crinière.
0: Non, pas. Alors, pensez que souvent, ils combinent des trucs dans ces lois-là. Ils te mettent.
4: De faire tes courses.
0: Il est interdit.
4: Un samedi.
0: C'est à peu près ça, oui.
1: Ah, de faire caca à côté.
0: Non.
4: De le renverser un mardi.
0: Non, mais c'est. Alors, c'est une forme de lui faire du mal.
1: Ah, boire un coup avec, de lui faire boire de l'alcool.
0: Non, je pense que vous n'avez pas le trouvé, celui-là.
4: Le jeter par la fenêtre. Le pousser par la fenêtre.
0: Alors, c'est pas le pousser par la fenêtre. C'est le pousser.
3: Une housse de téléphone avec.
0: Non, c'est le pousser de quelque part.
4: D'un avion
2: pour un saut parachute.
0: D'un avion, il est interdit de pousser un orignal vivant en dehors d'un avion en marche. C'est une loi réelle en Alaska.
2: C'est vrai que j'avais envie de le faire.
4: J'avais réservé un vol, moi, exprès.
0: Mais la loi exige vraiment. Bonne réponse,
4: j'annule. J'annule du coup.
0: Mes chers moins grosses têtes, fini pour aujourd'hui. On se retrouve la semaine prochaine et je vous laisse avec cette interrogation. Si un schizophrène. Est-ce que c'est parce qu'il a une voiture devant?
4: Parce qu'il... schizophrène, oui, ça marche.
0: Le schizophrène le plus connu, c'est William Peel.
4: Merci, au revoir, à la prochaine fois.
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0: Salut, merci de nous avoir choisi.
1: Un original, ils sont morts de rire sur les réseaux.
2: Un original.
0: Mais non.
2: Mais je sais pas lire.
4: Je vois bien un mec arriver avec sa valise cabine là. C'est un orignal, est-ce que ça rentre dans le machin?
0: Non, un orignal c'est comme un mi-vache, mi-cheval, c'est entre les deux.

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12: Salut, il est 9h, bonjour, merci de nous avoir choisi. Dans un instant, on parlera de l'alcoolisme, dangereux pour la santé. Au volant, c'était la télé dans les années 90. 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
14: Bonjour à tous, le scénario d'hier va se répéter côté ciel. Au brouillard matinaux succédera un après-midi ensoleillé, il fera très doux en journée. Le programme météo complet dans deux minutes. Les transporteurs routiers mobilisés à Metz ce matin contre l'éco-contribution poids lourd, ils manifestent devant la maison de la région où les élus doivent voter les modalités d'application de

0: au 7 12 13. Oui, ça s'écrit P-O-P. Au 7 12 13, derrière, il y a peut-être 30 000 euros à gagner pour vous, ces cadeaux, et ça me fait très très très très plaisir de vous offrir tout ça. Mon petit Pietro, comment il va aujourd'hui?
1: Ça va.
0: Il a récupéré son téléphone, il est content.
2: Il est content. Ouais, tu sais que tu te sens con, hein, sans téléphone.
0: Ouais.
2: Et vraiment, comment, même pour aller le récupérer, ce que je me disais, je dis bon, on va se donner rendez-vous avec Romain pour le récupérer. Romain, c'est l'auditeur qui m'a retrouvé. Mais j'avais pas de téléphone, donc, et j'avais pas de GPS dans ma voiture. Donc je lui dis rendez-vous où?
3: Du coup, je lui ai dit, mais tu veux que je t'imprime une carte?
0: T'as pas regardé ça avec...
2: En fait, je pouvais regarder vite fait sur Internet, regarder un plan, mais après, une fois que je suis parti.
4: Et puis, quand t'as récupéré ton portable, t'as vu 34 appels manqués de maman, t'as
2: non.
4: dit, allez, je te rends mon portable. Reprends-le.
2: Tout compte fait.
0: C'est qui cette nana? Oh là là, ça, finalement, non.
2: Non, mais c'est pour dire qu'on se trouve vraiment con aujourd'hui sans téléphone.
0: Bonjour mon petit Corentin.
5: Bonjour.
0: On embrasse tous les journalistes de France. On embrasse. Bonjour mon petit
5: Salut, ça va bien?
0: Ça va vous?
5: Oui.
0: Ah, 17 octobre, c'est samedi, donc ça s'annonce un peu compliqué partout.
5: Bah, le problème, c'est qu'on ne sait pas trop qui va manifester parce que c'est sur les réseaux sociaux, donc c'est le problème et c'est ce que le gouvernement a craint.
0: Oui, mais c'est partout par contre.
5: Ah oui, c'est partout.
0: Même si on ne sait pas qui va le faire, on sait que c'est à peu près généralisé.
5: Il y a une carte avec plein de mobilisations partout en France, en effet, ouais.
0: D'accord, donc, je ne sais pas ce que vous aviez prévu samedi, mais.
2: Bah là, ouais, il faut éviter, hein. Même le salon de l'auto, là, ça va être compliqué.
0: Et ça va être encore une mauvaise journée pour les commerçants.
2: Ah bah ouais.
0: C'est encore les commerçants qui vont prendre parce que tu vas pas faire du shopping ces jours-là, parce que tu peux pas te déplacer.
2: Non.
0: Tu te dis, est-ce que ça va être compliqué? Et les commerçants qui font leur chiffre de la semaine, ça va être encore là.
5: Et avec une crainte de casse, évidemment, parce que bon,
4: oui, c'est alors.

0: Des fois, eh ben, y a quand même, il ne reste plus que le socle. T'as quand même le mec, t'as beau lui mettre une chaîne, il s'est dit non.
1: Je vais la rouler, c'est pareil.
0: Quand même, des mecs qui partent avec le stylo, quoi.
2: Ouais.
0: Et des fois, ils sont obligés de le rescotcher. Ils en remettent un, tu sais, qui rescotche.
2: Et pareil, ils ont du côté de Shell aussi, ils ont voulu revendiquer dans un lycée, ils ont mis les mortiers dans le lycée. Ils ont tiré des mortiers dans le lycée.
0: Bon. Écoutez, j'espère que les choses vont rentrer dans l'ordre et vont aller au calme. C'est tout ce qu'on veut. Vous avez vu que tout augmente. Michel-Édouard Leclerc a dit qu'il fallait s'attendre en 2027 à une augmentation phénoménale. Eh bien, celui-là, on ne l'avait pas vu augmenter.
3: C'est quoi?
0: Le Mont Blanc.
2: Attends, le Mont Blanc.
0: Pas la crème.
1: Non, pas la crème.
0: Ah.

0: C'est quoi?
1: Le Mont Blanc.
2: Le Mont Blanc.
3: Pas la crème.
1: La crème Mont Blanc, je crois que j'ai pris. Le sommet du Mont Blanc a encore grandi.
4: Il grandit.
1: 4807,47 mètres, soit près de 2 mètres de plus qu'en 2023.
3: Mais alors, est-ce que du coup, les crèmes Mont Blanc dans les magasins, tu les auras à 2 mètres de plus aussi?
1: Non, ça n'a aucun rapport.
3: D'accord, ok.
1: Voilà, c'est des variations qui sont liées, évidemment, vous l'avez remarqué, aux conditions météorologiques, parce que c'est la neige, en fait, la différence.
3: Oui, comme quoi, en fait, mais là, il y a eu un super hiver en France cette année, en fait. Ils ont eu plein de neige, la couche de glace a augmenté.
1: Oui, et puis
3: mais là-haut, après, en dessous, ça craint.
1: Ça dépend quand tu prends les mesures. Je veux dire, Mont Blanc, tu le mesures le matin au réveil. Bon, c'est un mont, hein, vous avez compris. Hein, c'est comme les gars, hein, c'est le matin, il fait toujours un peu plus.
3: Mais
1: regardez
3: la lune là.
1: Voilà, donc, vous revenez le soir.
4: Qui mesure d'ailleurs? Un mec qui part en bas, qui se met et puis allez hop, c'est parti, laisse tout me faire.
1: Tu veux que je te dise, je me suis posé cette news pas plus tard qu'il y a une semaine.
3: Et je crois qu'ils ont un nouvel appareil en fait. C'est un truc, c'est par satellite.
0: Oui, ils y vont pas au maître.
4: Moi, je le ferai au maître.
2: T'imagines le mec à chaque fois.
4: Quand je joue à la pétanque.
3: Non, mais faut qu'il. Ouais, mais du coup, ça marche pas avec la pente. Du coup, faut qu'il y ait un gros forêt.
1: Tu sais, le maître que ton père il avait qui se déplie en bois. Là.
2: Et pour te mesurer.
4: Hop. Ah oui, tu.
3: Mais non, mais du coup, t'as la pente, donc ça marche pas.
1: Ceci dit, on demandera ça à Michel Chevalet. Dès qu'on aura Michel.
2: On a des choses à lui demander.
1: Chaque fois que je veux Michel Chevalet, j'ai une question à lui poser.
4: Il sait tout, Michel Chevalet.
1: Il sait vraiment tout. Tiens, on va voir si vous savez tout. Dans un instant, je reviendrai sur les termes à savoir sur la machine à café, sur la journée du lavage demain. Le bar de Piette sera là aussi dans un instant. On parlera d'actu, il faudra deviner quoi. Et puis nous aurons François Hollande qui sera avec nous tout à l'heure, puisqu'on reviendra sur la cyberattaque des frigos de supermarché. Et tout à l'heure, alors je raconterai une info qui a été faite sur Boycott China. Je ne sais pas si vous connaissez ça.
2: J'ai envie de vous dire.
3: Ouais, ça me parle. Oui.
1: C'est tordu comme info. Mais bougrement intelligent.
3: Ah, oh.
1: Bougrement intelligent.

0: J'ai un café, je le ferai après. Ah, repas, direction la télévision. Direction la télévision avec un reportage des années 90 sur l'alcool au volant. C'est un vieux reportage hein, des années 90, ça remonte. Hein. Un journaliste s'était rendu dans un bar de campagne. Alors, je rappelle que, évidemment, je le dis tout de suite, comme ça c'est réglé, l'abus d'alcool est dangereux pour la
1: santé.
0: Mais écoutez, rien que le premier monsieur, dès le matin, tu sens, il est chaud.
2: 30% des accidents de la route sont causés par l'alcool.
3: Oui.
2: Ça veut dire qu'il y a 70% qui sont causés par des gens qui boivent pas.
3: Je suis d'accord, qu'est-ce qu'ils foutent ces grands-là?
4: Quoi? Qu'est-ce qu'ils foutent ces grands-là?

0: prise de sang. Ouais. Et crac, ils vous font une prise de sang. Ouais. Alors, on vous trouve, mettons, un gramme, hein, ce qui n'est pas...
1: Mettons un gramme.
0: Et l'autre, rien. Aussitôt, a reçu le baudet, c'est celui qui a mis 14.
2: On devrait pouvoir être tranquille avec un gramme au stop.
0: Bah oui, quand même, hein, parce que un gramme, c'est rien du tout.
3: Un gramme, c'est rien du tout.
4: On peut plus être peinard avec un gramme au stop.
3: Allez, attendez, parce qu'ils étaient, on prend le gars d'à côté.
5: Allez. C'est une question simplement qui va être simple.
4: Ah oui.
5: Pourquoi ceux qui boivent conduisent, pourquoi ceux qui ne boivent pas, ils conduisent? Ça arrive à un moment donné que ceux qui boivent et qui ne boivent pas, ils arrivent à se rentrer dedans. Mais pourquoi?
3: Ah oui.
4: On peut réécouter, est-ce qu'il y a un truc vraiment derrière ou c'est...
3: Non, comment ça se fait?
5: C'est une question simplement qui va être simple. Pourquoi ceux qui boivent conduisent, pourquoi ceux qui ne boivent pas, ils conduisent? Ça arrive à un moment donné que ceux qui boivent et qui ne boivent pas, ils arrivent à se rentrer dedans.
3: Eh ouais,
4: Toto.
5: Et pourquoi?
3: Eh oui. Attendez, parce qu'ils avaient un quatrième copain qui était là.
6: Bah, l'explication, elle est que tu as 70% qui ne boivent pas, qui roulent. Par contre, pour 30%, mais comme il y en a plus qui boivent, mais eux, ils prennent pas leur voiture, ils restent à la maison.
3: Ouais.
6: Comme ça, les statistiques sont en baisse.
3: Voilà. Et puis, dans le bistrot, il y a toujours celui qui veut être seul. Celui qui est dans un coin, avec son petit verre, celui qui ne veut pas qu'on l'embête. Eh bien, je vous le présente.
2: 30% des accidents de la route sont causés par l'alcool.
7: Oui, bon, on a rien à...
2: Ça veut dire qu'il y a 70% qui sont causés par des gens qui boivent pas. Comment vous expliquez que les gens qui boivent pas causent plus d'accidents que les gens qui picolent?
7: Je suis pas venu là pour être emmerdé, mon gars.
3: Alors, c'était quoi?

0: Et boucher, voilà,
1: tant que c'est ça. Pas au cul.
2: Voilà, hein,
1: c'est mieux.
0: Évidemment.
3: Ou alors, c'est cette maladie où t'es forcé, dès que tu vois un jouet de madame, t'es obligé de te le mettre sur le front comme ça. Un rhinovirus, c'est insupportable. Et surtout en famille, c'est
0: pas design.
1: C'est la licorne virus. On a l'image. Le rhinovirus, c'est l'agent principal. C'est l'agent principal du rhume, le rhinovirus.
0: Ah, okay. Ah, oui.
1: C'est celui que vous chopez un peu avec le bout des doigts et que vous portez à votre bouche. Qu'est-ce qu'un SARS-CoV-2?
0: Ça, c'est Sarko qui se présente en 2027.
1: Sarko-V2, pardon.
0: Sarko-V2.
4: C'est la version 2.
1: Eh oui, il revient, Sarko-V2. Mais non.
5: Il fait ses courses à V2, là.
1: Vélizy 2. Sarko-V2, c'est Sarko-V2. C'est le microbe responsable du... ou de la...
0: Covid.
1: Covid. Et enfin, qu'est-ce qu'un... Alors, j'ai toujours du mal à le dire. Escherichia colis.
5: C'est un meuble.
0: C'est Stouff qui veut être tranquille quand elle a la colis, qui est Stéphane Escher, et on a fait une chanson.
5: Ah oui.
0: Tu l'as?
3: Eh non.
1: Et voilà, il l'avait pas. Allez, c'est bon, reste avec nous. Bonne vanne qui tombe. Cette vanne ne sera pas facturée. Ah!
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0: Mais pourquoi tu te gratterais la tête? Je comprends pas.
1: S'ils me foutent une puce dans la caboche,
0: ouais,
1: ça va me gratter, non?
0: Bon, allez hop, je t'inscris, moi j'en peux plus de toi.
2: Non, mais t'es con!
1: On peut parler,
3: je dis que t'es con! Pour être plus intelligent et moins con, ils ont trouvé une puce.
0: Et en fait, c'est ça, ouais.
4: Elon Musk, il veut faire ça, non?
0: J'ai perdu la. Ah, si, c'est ça, y est. Non. C'est Donald Trump qui vient de signer une directive autorisant l'implantation de puces d'intelligence artificielle dans le cerveau humain. Et c'est Elon Musk qui
3: est. C'est une blague.
0: C'est lui qui fabrique le truc.
3: C'est une blague.
0: Non, bah ouais, mais là, t'imagines, c'est chaud, quoi.
3: Il a autorisé l'IA dans un cerveau humain.
0: Ouais.

0: Europe 2 dans un instant. Peut-être 30 000 euros cash à gagner avec le triple mix pop. Miley, Léman, Alex Warren, peu importe l'autre, il faudra envoyer pop au 7-12-13. Il y aura un drame de familial hein, chez Stouff. On en parlera d'ici quelques minutes. Un drame qui peut arriver à beaucoup de familles.
1: Je pense mais que ça arrive à beaucoup de monde.
0: Ce matin, ça va faire la une des infos. François Hollande reviendra à la cyberattaque des supermarchés. Mais pour l'instant, 9h30, les news. On y va. Cédric Lecor, salut mon Cédric, quel temps fait-il dehors?
2: Salut Corey, bonjour à tous. Un petit coup de chaud en tout cas aujourd'hui, des pointes à 30 degrés dans le sud-ouest, du soleil quasiment partout, du brouillard dans le nord-est. Attention, météo plus complète à la fin de ce flash. Nouvelle journée de mobilisation dans les lycées et pour la première fois depuis le début du mouvement, des élèves sont en train de bloquer HEC, la prestigieuse école de commerce située dans les Yvelines. Le ministre de l'Éducation, lui, est attendu à Lormont, en Gironde, pour constater les dégâts au lycée Les Iris, où plusieurs salles avaient été saccagées par une dizaine de jeunes cagoulés la semaine dernière. Édouard Geffray doit également rencontrer cet après-midi des organisations lycéennes et étudiantes. Et depuis le début de ce mouvement, 248 élèves et 937 membres des forces de l'ordre ont été blessés. Le syndicat de police Alliance a annoncé porter plainte contre l'État pour mise en danger de la vie d'autrui, accusé de les livrer à la vindicte avec des injonctions contradictoires. Des ralentissements ce matin en région parisienne en direction de Roissy. Les chauffeurs de taxi manifestent pour exprimer leur ras-le-bol contre la concurrence jugée déloyale des VTC. Ils dénoncent aussi le chaos créé autour des aéroports avec de la maraude illégale. Le collectif

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1: On vient de me montrer la poupée Céline Dion, Barbie. Bon, c'est Barbie ça?
2: 80 balles je crois, c'est ça.
3: Oui, c'est ça, ouais.
1: C'est la poupée où elle est en noir, là, avec sa robe noire et son gros collier.
3: Mais c'était en 98 qu'elle a chanté, donc c'est une vieille poupée. Enfin, c'est pas une vieille poupée, c'est une poupée récente, mais d'une Céline Dion ancienne, on va dire.
1: Ouais. D'accord, mais pourquoi il la ressorte?
3: Alors, il la ressorte pas, c'est nouveau, mais par contre, c'est Céline Dion en 98, voilà.
1: Ouais. D'accord.
4: Aux Oscars. Ah oui, c'est pour ça.
3: Voilà, c'est pour ça.
1: Combien donc, ça coûte?
3: Elle a pris 20 ans depuis, quoi.
2: 80 euros.
1: Ah ouais, 77,99€ pour la Barbie.
4: Mais je trouve qu'ils lui ont mis des big boobs aussi.
3: Ah bon, ouais, j'ai pas remarqué.
4: C'est pas sa marque de fabrique, Céline.
1: J'ai pas remarqué. Donc, oui, mais Barbie, s'ils ont pris les formes Barbie, Barbie, elle a quelque chose.
3: Et elle a le fameux collier, vous savez, de Kate Winslet dans le film.
2: Ah non, Titanic, ouais.
1: Exactement. D'accord, ils ont tout mis, quoi.
3: Ah oui.
1: Ils ont un peu tout mis. Je regarde. Oui, c'est la forme d'une Barbie, quoi. C'est-à-dire avec une taille qui n'existe pas.
4: Mais je crois qu'ils ont fait Lenny Kravitz aussi, j'ai vu.
3: Ouais, il y a Whitney Houston, il y a Kylie Minogue, enfin il y en a plusieurs. Hein.
1: Ah, ils ont fait la poupée Lady Kravitz et la poupée Kylie Minogue.
3: Ouais.
2: Et ils l'ont mis
3: ça fait des années qu'ils en sortent tous les ans. Ouais.
1: Barbie, attendez, je regarde. Barbie,
3: Lady Kravitz,
1: Kylie Minogue.
4: Oui, bah oui, ils sont modelés sur Barbie. Donc, Lady Kravitz, il y a des nichons, je te dis.
2: On n'a qu'une chaîne de production.
4: Il y a Ken aussi, quand même. On n'a qu'un modèle. Hein.
1: La Barbie Kylie Minogue.
4: Non, je pense parce qu'en plus, je crois que Lady Kravitz, il est torse nu.
1: Ah
4: non,
1: la Barbie Lady Kravitz, c'est bizarre d'ailleurs d'appeler ça la Barbie Lady Kravitz. Non, c'est classe. Il y a la Barbie Miley Cyrus. Mm-hmm. Ah, je ne savais pas qu'il y avait tout ça qui existait.

0: dessus. Plusieurs commerces équipés de systèmes de réfrigération, des entreprises Danfoss, ça y est, on connaît le nom, et Dixel, ont été ciblés par des pirates informatiques qui ont réussi à remonter la température à 50 degrés. Ouais,
1: ça, c'est ouf.
0: Ah, évidemment, t'es passé de la glace au réchauffement climatique d'un coup. Ouais. Tout a été jeté et surtout, ils sont très inquiets parce qu'ils disent ça peut recommencer.
2: Ah oui. Ben oui.
0: On a qui en ligne?
2: Eh ben, on a quelqu'un qui voulait réagir. C'est notre ancien président. C'est Monsieur Hollande. Bonjour, Monsieur Hollande. Comment allez-vous?
3: Je suis actuellement au bout du rouleau.
2: Ah,
3: je ne parle pas du rouleau de papier toilette, bien sûr, malgré que j'ai bien mangé, mais oui. Non, c'est terrible.
2: Bah oui, la cyberattaque qui a touché les frigos de plusieurs supermarchés en France. Là.
3: Je suis détruit, vous voyez, tout est parti en fumée, je me suis rendu dans mon supermarché, et là...
2: Ouais. Et là quoi?
3: J'étais vide.
2: Ah mince. Ah.
3: Le rayon mousse au chocolat, ma maman, et mon yop à la vanille, ma maman, ouais. Je prends traditionnellement, c'était vide. Plus ma maman.
1: Ah bah non, plus ma maman.
3: Quelle horreur.
2: Ah ouais, on peut bien croire, là, tout ce gaspillage, là.
3: Je n'ai pas fini, monsieur Corentin, le rayon charcuterie. Ah, comment oui. Vais-je faire sans mon jambon Hertin, si tranche, sans couenne et nitrite?
1: Ah ouais. Ma
3: maman.
1: Ah
3: bah,
1: oui.
3: Bah, 50 degrés, il s'est transformé en panneau photovoltaïque. Pas ma maman.
1: Pas ma maman, non.
2: Forcément, là, oui, c'est pas ma maman du tout, là.
3: Que le rayon surgelé, oui. Avec les poêlés salardaises.
2: Oh.
3: Ma maman.
1: Ah, c'était ma maman.
3: Le chiparmentier Marie. Babam, voilà. Les patates sautées, les poissons panés, fin du super babam. Ouais. Et bien là, pareil, plus du tout babam. Ils se sont transformés en Xbox avec tous les édulcorants et les trucs chimiques qu'ils rajoutent dedans.
1: Ah ouais.
2: Bah oui, forcément.
1: Ouais, c'est plus que ça, là.
2: Mais là, vous inquiétez pas, ils vont remettre des produits et tout, vous allez pouvoir revivre.
3: Eh bien écoutez, prévenez-moi quand c'est bon, parce que là, je pars bosser à Maison du Monde, voyez.
2: Ah bon,
3: j'ai directement mangé le fromage dans le rayon, il coulait de partout.
2: Bah oui, 50 degrés.
3: J'ai pris le Babybel avec la peau.
2: Ah, ah
3: voilà,
2: oui.
3: Donc je déboule des bougies maintenant. Chez mes gens du monde, donc.
2: Voilà.
3: Si vous en voulez, j'en ai une pour vous.
2: Avec plaisir, hein.
3: Voilà, ça s'appelle le voyage à Tulle. Je vous embrasse.
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0: Ça, c'est bon. Voici Tatou.
1: Ah.
0: Dans un instant, une info sur une usine.

0: Un cadeau et je peux vous dire que ça peut changer votre vie, votre année. Ça peut vous faire beaucoup de bien. Mais pour l'instant, une info qui vient de tomber.
1: Alors ça, c'est très tordu, mais bougrement intelligent.
0: Une usine chinoise, écoutez bien ce que je vais vous dire. Une usine chinoise a imprimé des t-shirts marqués en énorme « Boycott China ».
2: Oula.
3: Ah ben oui, pour faire...
2: Bah, okay. Oui, pas mal quand même.
0: Elle les a vendus dans le monde entier sur Internet en se faisant passer pour une entreprise néerlandaise éco-responsable.
3: Mais c'est légal, ça ?
0: Alors,
2: Tu mets ce que tu veux sur ton t-shirt. Bah si,
0: oui,
2: tant qu'elle n'a pas dit truc 100% lin.
0: Là où c'est pas légal, c'est qu'ils disent que c'est fabriqué par une entreprise néerlandaise éco-responsable. C'est fabriqué en Chine.
2: Ouais.
0: Donc... En fait, tous les gens achetaient ça pour frimer avec Boycott China. Ah oui, et en fait, c'était une entreprise de Chine qui l'a fait. C'est très fort.
3: Ils sont forts.
0: Chiffre d'affaires, juste pour ce t-shirt, 450 000 dollars.
2: Mais non.
1: On s'est fait baiser comme des bleus.
0: Résultat, les gens qui voulaient nuire à l'économie chinoise ont payé la Chine pour le faire.
1: On s'est fait baiser comme des bleus.
0: Les gens qui voulaient faire une déclaration ont financé la chose même donc, contre laquelle ils protestent.
1: On s'est fait baiser comme des bleus.
0: On a même vu des membres des partis écolo le porter.
1: On s'est fait baiser comme des verts.
0: Voilà, sur Europe 2. Et à la fin, ça change un peu. Il est 10h moins le quart, c'est Europe 2. On revient tout de suite.
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13: Il est bon ce morceau, hein? Ça, c'est ce que vous allez entendre dans un instant. Another!
14: Ah, mais mettez-moi un sprint, là.
13: Non, mais c'est vrai, je suis d'accord, il y a un côté vacances qui vient d'arriver là-dessus. Nous aurons tout à l'heure, je vous le rappelle, à 10h, puisqu'il y a des profs maintenant, on est à la recherche de profs, il y a des profs qui attendent. Mais et si les affectations n'étaient pas les bonnes? Si on prenait des profs, mais qu'on ne les met pas vraiment dans leur domaine, qu'est-ce que ça pourrait donner? Vous restez avec nous. Ce sera le dossier du jour. Aujourd'hui, c'est la 5 quoi?
15: Aurélie!
16: C'est Thérèse?

0: Pour le coup, je les ai, hein, mais je le fais pas, ça ne viendrait même pas l'idée.
1: Ah, ou sushi, sushi aussi.
2: Moi, tout, moi.
3: tout ce qui vient, je crois.
4: Les parfums.
5: Avec nous, même quand ça part mal,
4: ça finit toujours bien.
3: Jeudi, montez son.
2: Faut qu'on teste le testi crousti.
3: Allez, promis, un jour on le fera.
2: Ouais.
3: Mais on va attendre un petit peu.
2: Ouais.
3: Écoutez, ça, c'est énorme. Vous vous réveillez ce matin, vous dites j'aimerais bien prendre 30 000 euros. Restez, quelque chose me dit que

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7: Bonjour, il est 10h. Vous restez avec nous dans un instant, nous serons de retour et je vous le dis, je le sens, vous allez peut-être gagner 30 000€ ce matin. Ça sent bon ? Les news. News et météo, notre spécialiste, Cédric Lecor. Salut Cédric.
8: Salut Coé, bonjour à tous. Pas mal de brouillard ce matin, notamment dans le nord-est où le ciel va rester voilé cet après-midi, mais du soleil quasiment presque partout ailleurs. Je vous détaille tout ça dans deux minutes. Que va-t-il ressortir de cette réunion à la veille des vacances de la Toussaint? Les ministres de l'Éducation et de l'Enseignement supérieur vont rencontrer cet après-midi les organisations lycéennes et étudiantes. Elles ont déjà prévu de se joindre au mouvement de contestation prévu samedi pour défendre le pouvoir d'achat. D'ici là, quelques 200 établissements devrait rester fermé aujourd'hui. Un blocage est notamment en cours devant HEC, la prestigieuse école de commerce. Et le ministre Édouard Geffray est lui en déplacement ce matin à Lormont, dans le lycée dont plusieurs salles ont été saccagées jeudi dernier. L'adolescente de 14 ans, auteur d'une fusillade lundi dans un collège à Aubagne, a passé la nuit en détention. Il était mis en examen hier notamment pour tentative d'assassinat après avoir blessé une enseignante et le principal de son établissement. Le collégien a reconnu avoir été influencé par une mouvance fascinée par les tueries de masse. Des centaines de chauffeurs de taxi mobilisés ce matin en région parisienne, notamment autour de l'aéroport Charles de Gaulle. Ils manifestent pour exprimer leur ras-le-bol contre la concurrence jugée déloyale des VTC. Ils dénoncent aussi le chaos créé autour des aéroports parisiens. Le collectif Team Taxi réclame un renforcement des contrôles. En Ukraine, des frappes russes ont endommagé des infrastructures énergétiques et fait 15 morts. Volodymyr Zelensky s'inquiète d'une perte de soutien américain. Des restrictions du réseau satellitaire de SpaceX fragilisent la défense aérienne ukrainienne. Des gens vont mourir si Starlink ne fonctionne pas, a affirmé le président ukrainien qui appelle l'entreprise d'Elon Musk à y remédier. Deezer va permettre à ses utilisateurs de filtrer les musiques générées par intelligence artificielle. La plateforme française reçoit près de 90 000 titres de ce type chaque jour, soit la moitié des nouveaux contenus déposés. En Ligue des Champions, le PSG s'est imposé magistralement hier soir sur la pelouse de Manchester City. Victoire 4-2 lors d'un match mouvementé. 3 buts parisiens dans les 35 premières minutes avant un sursaut des Anglais en deuxième mi-temps avec un doublé d'Erling Haaland.
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8: Encore du soleil donc ce jeudi sur l'ensemble du pays, mais il faudra attendre la dissipation de la grisaille matinale. Un ciel tout bleu cet après-midi sauf sur la pointe bretonne et dans le nord-est où ce sera donc voilé, et vous avez d'ailleurs encore beaucoup

0: 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Bon, samedi, ça risque d'être un petit peu chaud. Là, je vois.
1: Ah, bah là, oui.
0: Là,
2: et puis, ah ouais je, c'est les vacances pourtant, vendredi soir.
0: Oui, mais c'est
2: vacances scolaires.
0: C'est samedi le chantier.
2: Ouais.
0: Donc
1: non, moi ce qui me fait flipper c'est tous les appels à la destruction là qu'il y a sur les réseaux, sur TikTok et compagnie là qui en profitent là.
0: Parce que je pense que tu vas avoir les deux types de gens, tu vas avoir ceux qui n'en peuvent plus parce qu'ils ont une revendication. Je crois qu'il y a des agriculteurs,
1: C'est ça en fait, t'as tous ceux-là
2: qui viennent manifester,
1: et à côté de ça ils profitent des réseaux, en fait ils veulent tous passer par les réseaux aujourd'hui pour éviter de se faire contrôler. Et le problème, c'est qu'avec les réseaux, il y en a qui ne savent même pas de quoi ils parlent. Ils veulent juste venir casser.
0: Malheureusement, il y a toujours des...
2: casser la gueule, ouais.
0: Il y a toujours des gens qui infiltrent ce genre de truc. Donc, on verra lundi. On verra comment ça s'est passé. Qu'est-ce que nous aurons dans un instant? Ah, le saint du jour, c'est Aurélie. On fêtera une belle fête à Aurélie. Oui. On aura le « On n'en peut plus » du jour et c'est...

0: Enfin, pendant ce temps-là, ce sera donc le coup de gueule de Vito. Mais parlons de ce qui se passe en ce moment. 3000 professeurs ont été trouvés dans un tiroir. On a ouvert un tiroir, bah, il y en a 3000.
1: C'est ouais. Magique.
0: Il en manquait, mais par contre, il y a peut-être des profs qu'on a affectés à des choses qu'ils ne savent pas faire. Par exemple, le prof de sport qui se retrouve prof de maths.
2: Blessèche ! Alors aujourd'hui, on révise l'hypoténuse. Alors, bon, c'est l'os qui se situe entre le poignet et le coude.
0: Non, non.
3: Vous êtes sûr, monsieur ?
2: Ah merde, j'ai confondu avec le cubitus.
0: Ouais, c'est bon. Le prof de maths, qui lui, se retrouve prof de sport.
4: Donc, les enfants, c'est parti pour le 12 fois 10 au carré mètre, oh divisé par racine carrée de 825, avec parallélépipède rectangle. Et la réponse est...
5: Le 110 mètres est...
4: C'est bien, allez, cours et saute.
0: Ah, là, c'est bien. Ah non, mais c'est bien, un peu de recherche.
6: C'est pratique.
0: Ben, oui, bien sûr, le prof de sport, qui lui, se retrouve prof d'histoire.
2: Alors que s'est-il passé le 12 juin 1982 ?
7: Moi, monsieur, la première réunion du G7.
2: Eh non, c'est le premier triplé de Rocheteau à Saint-Étienne, imbécile.
1: Bah ouais.
2: Tu fais du pompe et que ça saute.
0: Bah évidemment. Et le prof de SVT qui se retrouve prof d'histoire.
8: Ah. Alors, Christophe Colomb, lui, il transporte la nourriture jusqu'à l'anus, non ?
0: Non.
8: Non, c'est pas ça.
0: C'est le gros colon. Le Christophe Colomb, c'est autre chose. Le prof d'éducation sexuelle qui se retrouve prof de musique.
8: Alors aujourd'hui, on révise les gammes. Alors écoutez bien les notes. C'était la, so, do, mi.
0: Non, non.
5: C'est pas so, c'est si, la note, monsieur.
8: On s'en fout, l'important c'est que ça siffle.
0: Allez. Et il y a le prof d'éducation sexuelle parisien, muté, en Bretagne. Ça, alors lui, le pauvre, c'est il a pas tout compris.
5: Monsieur, j'ai une question. Ce week-end, mes parents, ils font un fest-nose. C'est quoi ?
8: Un fest-nose ? Bah, c'est un 69. Je vais vous faire un schéma.
0: Non, faites pas de schéma. Non.
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0: Ah, non, c'est pas ça.

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6: Aujourd'hui, c'est la Saint. Alors, il y a des Thérèse, il y a de la Thérèse.
7: Il y a des Thérèse, ouais.
6: Mais il y a de la Aurélie.
7: Ouais.
6: C'est la Saint Aurélie. Alors que dans un instant, je vous le dis, nous aurons peut-être les titres du triple mix pop Europe 2. Mais par contre, nous aurons surtout un document exceptionnel, puisque ce matin, le petit de Stouff s'est mis à pleurer. On est filmé.

0: Ouais.
1: Il viendra témoigner tout à l'heure et puis j'ai eu d'infos. On aura le temps pour le nom, ça se fait pas là ou pas?
2: On verra.
3: Ah bah c'est le dessin, hein, ça
1: on
3: se
1: verra
3: fait
1: bien.
3: Pas là. Hein,
1: on verra bien si on a le temps. Bon, Aurélie, elle est où ma Saint-Aurélie? Je la trouve pas. Elle est là, Saint-Aurélie. Aurélie de Ratisbonne à la base ou de Strasbourg. C'est la plus connue, fils du roi Hugues Capet et sœur de Robert le Pieux. Celui-là, ouais. Il n'a pas cartonné dans les livres d'histoire. Hein. Elle fuit un mariage arrangé, rejoint l'évêque Saint-Wolfgang en Allemagne, vit recluse dans un ermitage pendant 50 ans. Elle est fêtée le
3: 15 octobre.
1: Et elle est surtout vénérée à Strasbourg, une église qui porte son nom.
2: Le mec qu'elle a fui, il doit être content. Le mec, elle était tellement pas envie de se marier avec lui qu'elle était se foutre dans un couvent pendant 50
1: quand
2: ans.
1: Quand tu es 50 ans dans un couvent, c'est généralement le gars, il a un défaut. Ouais. Il a un défaut, je vois pas lequel, mais il a un défaut.
2: Il s'appelait le Pieux, donc je sais pas.
1: Appelez-moi d'Aurélie, non. Ah. Allez, on y va. Ah ouais. Appelez-moi des Aurélie. Je vais leur souhaiter bonne fête.
4: Allô?
1: Aurélie?
4: Oui?
1: Oui, bonjour Aurélie. Je vous appelais pour vous souhaiter bonne fête.
4: Merci.
1: C'est aujourd'hui. Moi, je m'appelle Chloé. On est en direct sur Europe 2 dans toute la France. Il y a Stouff, il y a Pietre.
5: Oui. Bonjour, bonne
2: bonjour,
5: fête.
2: Il y a toute,
1: l'équipe,
2: fête,
1: y a toute l'équipe et on voulait vous souhaiter bonne fête. Voilà, pris au hasard comme ça.
4: Ah bah dis donc, sa perlipopette.
1: Bon.
5: Oh, perlipopette.
1: Mais ça me permet de réentendre sa perlipopette. Alors,
4: n'est-ce pas?
1: Je vous dérange n'est-ce pas Aurélie? Vous étiez au travail, vous faisiez quoi?
4: Exactement.
1: Ah d'accord,
4: exactement.
1: Vous faites quoi comme boulot sans indiscrétion?
4: Je suis dans les ressources humaines.
1: D'accord. Bon, ça se passe bien, vous avez commencé depuis quelle heure?
3: 14 minutes.
4: Là, il n'y a pas très longtemps.
1: Oh,
4: bah, exactement.
1: Oh, j'ai très tranquille.

0: Alors tu la prends au hasard, elle a la radio, lui souhaite bonne fête. Bon, allez.
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0: fait des gouttes de sueur, non?
1: Je te confirme.
0: C'est comme quand ta chérie, elle te dit, tu peux me prendre en photo devant ce bel endroit? Et qu'elle te le tend, dit, je compte sur toi. C'est le je compte sur toi, il est...
2: Non mais c'est vrai que je comprends pas que tu filmes un petit peu, parce qu'au début, genre, puis tu gardes un souvenir, voilà. Mais après, il y en a qui se mettent même en live sur des réseaux, en train de filmer pendant tout le concert.
0: J'ai vu, il y a des gens, le téléphone à l'horizontale.
2: Oui, tu profites de quoi, en fait?
0: C'est plus beau pour mettre dans la télé. Et ils regardent le spectacle. Non, mais ils profitent. Ils mettent juste leurs mains comme ça et ils profitent.
3: Ah, mais c'est surtout que quand tu vas re-regarder pardon, la vidéo, ils vont s'entendre chanter.
0: Ah, mais ça rend rien. Les vidéos comme ça, de loin, ça...

0: Peut-être.
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0: Ça veut donc dire, si vous avez entendu Maïlik, dans un instant, s'il y a l'aimant, ou Alex Warren, ou Alex Warren élément, 7-12-13 par SMS, Coé au début de votre message. Pop, POP par SMS. Mais toujours au 7-12-13.
2: C'est ça.
0: Bon, on verra bien, on verra bien, on verra bien. Le drame ce matin qui vient d'arriver, alors tout à l'heure je vous enverrai en vacances avec Bellambra. Le drame, Stu va nous le répéter, c'est...
2: Ah, le drame, mon mari a acheté le dessin de mon fils à la poubelle, il l'a découvert ce matin en jetant un papier.
0: Chiffonné, tout, voilà, il l'a sorti, chiffonné. Papa, pourquoi t'as acheté ça?
2: Ouais, et celui qui ne l'a, le parent qui ne l'a jamais fait me jette la première pierre.
0: Attention, il y a des cailloux qui arrivent. je crois qu'on a un document exceptionnel.
3: Là, on a le dessin de ton fils, Stu, qui est avec nous en studio et qui va parler. Bonjour, dessin. Oui, alors il paraît que vous avez été retrouvé dans une poubelle. Comment vous vous sentez là?
4: Ah, franchement, très mal.
3: Ah oui?
4: Pardon, on m'a dessiné au feutre qui bave.
3: Ouais.
4: J'ai un bonhomme sur moi qui ressemble à un accident de bagnole. Et derrière, poubelle.
3: Ah mince, bah c'est terrible. Et qu'est-ce que vous avez découvert dans cette poubelle là? Il est temps de savoir ce que font là.
4: J'ai découvert la vérité sur cette famille. Attendez, pardon.
3: Ah oui, vous redressez.
4: J'ai trouvé 3 emballages de McDo, 2 boîtes de nuggets, plusieurs papiers de Nutella.

0: Coé dans le monde de la radio, c'est le patron, le boss. Il inspire le respect, le gars. 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
1: Deuxième morceau du triple mix Pop Europe 2. Ça veut donc dire que si jamais derrière, il nous reste quoi? Parce qu'on a fait Alex Warren, s'il y a l'aimant, avec Aime-moi encore.
2: Ouais.
1: S'il y a ce titre-là, Pop, P.O.P. au 7-12-13, vous pouvez gagner 30 000 euros cash. Seulement chez nous, c'est un truc incroyable. Le dossier du jour, ma petite Stouffe.
2: La dernière chose qui vous a vexé.
1: Ah ben moi, tout à l'heure, quand j'ai un auditeur qui m'a dit que je ressemblais
2: À Guy
1: Montagnier. Non,
2: Guy
1: plus Montagnier. À Guy Montagnier qu'à Jason Statham.
2: Moi, je dis Sim, moi.
1: Oui, alors ce qui n'est pas vraiment faux, mais est-ce qu'on est obligé de le dire? Ah, évidemment que plus près que Guy Montagnier que oui. Jason Statham. Bon,
3: c'est marrant que je trouve ce Sim qui lui vienne en tête, c'est marrant aussi.
1: Aucun rapport.
2: Allez. Bah, c'est en dessous Guy Montagnier en fait. Sim, c'est encore.
4: Mais il faisait 1m12, Sim.
2: C'est le petit raisin sec en fait.
4: Oui, c'est ça.
1: Comment ça va? Je fais un bisou à Jérémy. Ça va, Jérémy?
5: Salut, Coé. Salut tout le monde.
1: Salut, mon ami. Bienvenue sur Europe 2. Alors, le dernier truc qui t'a vexé, c'est quoi?
5: Je vous explique. En fait, je suis agent d'entretien et j'ai une période cheveux longs, mi-longs, ondulés, tout ça. Et donc, je commence un nouveau site, donc c'est mon premier jour, donc je fais mon travail, tout ça, et là, il y a un gars qui passe pas loin de moi, puis je l'entends dire, dis donc, pas ouf la nouvelle femme de ménage.
1: Oh merde.
4: Ah oui.
5: Ah. Connard.
1: Mais c'est, ouais, mais c'est peut-être la jupe qui l'a aussi... Les cheveux longs, donc vanne purement, vue purement sexiste parce que t'as les cheveux longs. Oui.
5: Bah, en fait, parce que je travaille dans une usine, donc c'est un milieu ouvrier, donc ils aiment bien charrier, bon, c'est pas méchant. Mais bon, tous les jours, à chaque fois, j'avais droit, genre, tiens, il y a Daniel Balavoine, tiens, il y a José, les garçons, il est où ton synthé? Du coup, bah,

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0: Ça va, Laurine? Ça va, t'es en forme?
1: Oui, super. Bon. Ouais, carrément.
0: Laurine, tu choisis. Laurine a choisi qui?
1: Moi, je choisis Koé.
0: Ah bah, je vais te moins de faire rêver. Moi, tu sais que je ressemble plus à.
2: À Sim?
0: Non, Guy Montagnier. Guy Montagnier, qui est tout doux, je ressemble à Sim.
2: Je sais même pas qui c'est, moi.
0: C'est Guy Montagnier. Ah, si, non, là, le pire. Non, mais le pire, c'est qu'il y a. Les plus vieux savent de quoi je parle. Le pire, c'est qu'il y a un.
3: Il était drôle.
0: Mais non, mais il y a rien.
2: Et quelle année, surtout?
0: Oh, il y a rien.
3: Il a fait les grosses têtes.
4: C'est la famille de Gilbert.
0: Il n'y a rien à voir. Il n'y a pas totalement rien quand même.
4: Ah, Guy Montagnier, oui.
2: Ah
4: oui,
2: quand même un peu.
4: Ah, mais clairement.
2: Il y a un mélange entre toi et Grou.
3: Oui, c'est moi qui ressemble à Grou.
0: Face à toi, Florian. Florian, salut ma petite Florian. Mon petit Florian, pardon.
5: Salut, salut.
0: Florian, tu choisis qui, Florian?
5: J'ai choisi Stouff.
0: Allez, Stouff. Ah. Faut trouver un prénom. Quelque
4: non,
0: chose.
4: Rien.
0: Écoutez bien. Quoi? Vous regardez
4: avec
0: quoi?
4: Avec Sim, il n'y a
0: mais
4: rien.
0: J'ai rien avec Sim.
4: Non, il n'y a rien
0: avec Sim. Sim, il faisait 1m60, il faisait 40 kilos.
4: T'es plus proche d'une carte, Sim.
0: Eh, vous n'allez pas me chauffer. Hein.
2: Mais 4G.
0: Allez. Un prénom, quelque chose qui se met sous le lit, un sport, dans la voiture, et ça se mange avec les mains.
4: Ok. La lettre R, c'est parti.
0: Allez.
3: R.
0: On est parti. Hop.
3: Le truc. On peut y aller ou pas?
2: Allez, c'est parti.
4: Ah, vous avez gagné 5 secondes.
2: Ouais. Normalement, c'est déjà fini, là.
6: Non.
2: Allez, les enfants, on se dépêche, je ramasse les copies. Allez.
6: Allez, les enfants.
2: Allez, Stouff, là. À panique, Stouff, à panique, à panique.
0: Hop. Bim.
2: Main en l'air.
4: Tu t'enlèves pas ton casque pour que je t'aide à tricher.
0: Un prénom, Raoul, le prénom qui dessoule.
3: Roger.
0: Ah, ça se met sous le lit, un rangement sous le lit. Tu sais, les rangements tiroirs.
4: Oui, oui, c'est vrai.
3: J'ai mis un ruban.
0: Un ruban sous le lit.
4: Pour foutre un ruban sous le lit.
2: Ça aime bien mettre des costumes.
0: Un sport.
3: Rugby.
0: Roller.

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1: Bon, alors je vous le dis tout de suite, j'ai des plaintes. J'ai tout fait, ça ne fonctionne pas. Il y a Théoma qui m'envoie, il y a que chez moi que ça ne fonctionne pas, impossible de s'inscrire, il y a marqué erreur format.
2: Ah, faut pas envoyer une photo, oui.
1: Je sais pas, en fait, je ne connais rien, mais visiblement, il y a des bugs. Alors, ça, il faut faire attention parce que si vous vous trompez, il faut voir les copies d'écran et tout, donc attention, tirage au sort. Triple Mix Pop Europe 2, qui va gagner les 30 000 euros? Il n'y a rien à répondre. C'est juste un tirage au sort informatique. Si la personne ne répond pas, personne suivante. On fait deux appels, je crois, c'est ça la règle.
3: C'est ça.
4: Ouais.
1: Deux appels. Si ça ne répond pas, on appelle la cousine de Pietre.
4: Voilà. Ça, c'est important, ça.
5: Ça, c'est la règle.
1: Donc, allez, on y va.
4: On laisse une demi-sonnerie au premier appel, du coup.
1: Allez, chut.
3: Oh là là, j'ai peur pour la personne.
1: Appelons quelqu'un en France.
2: C'est bon.
4: C'est bon, suivant.
1: Chut.

0: Un petit okay. tips, hein. Un petit tips, tu vas au casino, tu mets tout sur le
1: dos.
0: Et...
1: Non,
2: ça se tente. Ça se tente.
1: Non.
2: Tu mets pas sur le rouge.
3: Je vais hésiter, mais jamais de la vie. T'imagines, tout sur le rouge, et c'est le noir. Et maintenant, vous êtes fous.
1: 30 000 euros, attends.
3: Europe 2 et moi-même et toute l'équipe, on est heureux de t'offrir ça. Je te fais un gros bisou, les 30 000 euros. On te fait le chèque.
4: Merci.
3: Ben en plus, tu entends enlever les pics du pied, alors je vais te dire, ça c'est mieux. Je t'embrasse fort. Bisous, ma Sandra.
4: Bisous à vous tous, je vous remercie tous. Merci beaucoup.
3: Bisous, ma belle. Bisous à toi, bisous, je t'embrasse. Ah, c'est trop mignon, j'adore. J'espère que j'irai au paradis.

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1: J'espère que je remonte de 3 places dans la liste de Saint-Pierre.
2: Eh oui.
1: Ah là, Pietro, fais pas la gueule, j'aurais pas appelé ta cousine de toute façon.
3: C'est pas toi qui paye.
1: Mais non, c'est pas moi qui paye alors.
2: Saint-Pierre, ils sont fous lui.
1: Je suis intègre. Ah là, c'est tout.
2: Et comment elle fait ma cousine, moi, alors, maintenant, avec vos conneries là? Vous l'avez promis?
1: Madame Stouff, je vous embrasse fort.
4: En plus, il avait un petit vidéo là, chantilly.
2: Non, mais je me faisais 100 000 dessus, moi.
1: Bon, bah, ferme-la, t'as perdu. Donc, les 30 000 euros sont partis pour Sandra du côté de Quimper. Je suis heureux comme tout, c'est un magnifique moment. On a distribué un petit peu de bonheur, ça nous fait plaisir. On en redistribuera tout à l'heure 15 heures pour vous faire rire un petit peu dans cette tristesse d'actualité sur Europe 1 avec Yann Aura.

0: Bonjour. Bonjour à toutes et à tous, bienvenue sur Europe 2 Pop Radio en Lorraine. C'est parti pour le 11h-15h30 avec dans quelques instants Manon Lisa. 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

0: quelques minutes, ce sera avec Rihanna, avec Where Have You Been. Et puis, il y aura également Teddy Swims.
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Voici le groupe Nickelback avec How You Remind Me sur Europe 2. 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

0: Europe 2, une info qui nous arrange pas vraiment, enfin pour celles et ceux qui vivent dans un appartement ou une maison sans extérieur, terrasse, balcon, faire sécher son linge à l'intérieur serait très mauvais pour le logement. Ok, bah on fait comment alors? On pose l'étendoir sur le trottoir, on fait... Hein, comment on fait? On pose la question. Justin Timberlake prépare sur Europe 2, The Rasmus et Ariana Grande sur Europe 2 Pop Radio.
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0: Bah, ce genre d'ambiance sur Europe 2 un jeudi à 14h09, franchement, ça nous donnerait presque envie de se faire une terrasse ce soir après boulot, hein, non hein bah, en plus, voilà, je pense qu'il faudra en profiter parce qu'après, la météo risque de se gâter dans les prochains jours. Allez, c'est fait. Ce soir, une petite planche à partager, c'est parfait. Alex Warren, David Guetta et Manon Lizarac sur Europe 2.
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2: Allô.
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On aime bien les après-midi comme ça avec la playlist Pop Europe 2 pendant 30 minutes non-stop. Alors je mets Stromae, je dare Somber qu'on adore. Et cette chanson très intime où le désir amoureux est confronté au manque de confiance en soi, complexé physiquement. Somber, My Body Isn't Ready sur Europe 2, Pop Radio. 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

0: c'est pas vrai.
1: Jusqu'à 18h, Coé sur Europe 2, comme tous les jours de la semaine, et c'est la dernière aujourd'hui, il faut en profiter. Et je peux vous dire qu'on a une émission très très chargée, puisque tout à l'heure, ça sera le grand retour des fléchettes piégées, notamment le 100 balles à Mars, Lenny Wininon. Vous voulez gagner de l'argent, vous envoyez Coé par SMS au 7-12-13. Pour commencer cette émission, attention, j'attends dans les prochaines secondes le nouveau titre de Justice.
2: Oh, c'est pas vrai.
1: Je vous le dis, ça va être énorme. Je vous présente ça dans un instant. Mais juste avant, on joue, puisque les auditeurs nous ont envoyé des sosies à toute l'équipe. Alors,

0: Franchement,
1: ouais, c'est touche touche. 15 mètres, il a bouffé des parfums le matin, je ressemble à ça, moi.
2: Visiblement, il sait qui c'est, donc.
3: Moi, je connaissais pas. Alors, Tony, moi, je savais pas qui c'était. Mon Corentin, je savais pas qui c'était.
0: Mais il est drôle comme toi.
1: Regarde bien, tu me dis s'il me ressemble, regarde en direct, là.
3: Ah non, il te ressemble pas du tout.
0: Non.
4: Bah, oui, un peu quand même.
0: Ouais, les dents, oui.
4: Il y a un petit quelque chose.
1: Les dents, les dents.
0: Les joues et les dents, ouais.
5: Et l'implantation capillaire.
1: Les joues et les dents, attends, c'est Tony qui dit ça.
6: La barbe, la barbe.
3: Attends, Tony, ils lui ont mis Patrick Stewart, le professeur Xavier dans X-Men.
4: Et en
1: moins bien, j'aurais mis un Scania, moi, tu vois.
3: C'est quoi, je garde le Scania. Bisous, mon Corentin. Bisous. Si, en moins, t'es un Scania de face. Et alors, pour Vito, on a Timothée Chalamet en win.
4: Mais rien à voir.
5: Timothée Chalumeau,
6: on dirait plutôt Théo, notre stagiaire.
3: Et alors, en loose, visiblement, on a demandé à ChatGPT parce que personne n'avait mis de loose pour toi.
4: Ouais.
3: On a mis moustache, cheveux clairsemés, look de loser attachant. Il nous a sorti Jean-Claude Duss.
5: Ça vous fait rire. Ouais.
3: Et pour moi, le sosie de la win, on m'a mis Jason Statham. Sosie de la loose, Philippe Corbet, le journaliste. Je suis d'accord. Philippe Corbet, on me l'a toujours dit.
4: Ouais.
3: Et alors, sinon, il y a des mecs qui. Laurent Jules a même mis un mec de l'équipe, il a mis Guy Montagnier.
4: Oui, bah toi, quand t'arrives à 6h.
3: Allez, voilà. Tiens, regarde là,
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5: Dans un instant, on revient avec toute l'équipe. Attention, vous allez voir cette leçon qu'a donné un papa à sa fille. Vous n'êtes pas prêts. Coé sur Europe 2, 15h30, 18h. Alors, on rigole, oui, mais on écoute de la bonne musique. Et d'ailleurs, je viens de le recevoir. Ça y est, il vient d'arriver. Le tout nouveau titre de Justice. Il est sorti là, il y a quelques minutes. Là. Donc vous pouvez pas l'écouter ailleurs, c'est la première fois que vous allez l'entendre. En plus, vous l'entendrez également à partir du 19 novembre puisqu'il sera présent, lui et plein d'autres titres de Justice dans GTA 6. Ça va être un carton mondial et vous le découvrez maintenant sur Europe 2. Voici Flowers.

0: madame, ce que t'as fait.
1: Elle a volé un paquet de chewing-gum, madame. J'étais très colère, vous savez. Ah, j'espère pas.
2: Un accident.
1: Non, c'était pas un accident.
3: Non.
1: Madame, on lui a dit non et elle les a pris quand même dans sa poche, on le voit. Donc, tu prends l'argent. Tiens. Non, ici. Tu payes ton erreur.
2: J'en mets une.
1: Une pièce. Tu dis pardon, madame.
2: Donc pour une fois, un pote du.
1: Tu vois, parce que sinon après c'est la police. Mais c'est moi qui m'en garde à vue, c'est pas toi.
3: C'est un peu hard.
4: Alors, très bien.
5: Il a raison aussi.
3: Alors, monsieur Jean, vous pouvez lui mettre un coup de taser.
4: Non, mais enlevez une pile, on va faire sur un volte ça. Non, mais honnêtement, ça apparaît un peu hard comme ça, mais la petite, je pense qu'elle va s'en souvenir longtemps du papier de chewing-gum.
3: C'est vrai.
4: Donc,
5: elle aura eu un coup de flip et il va pas recommencer.
6: Mais vous faisiez pas un truc comme ça à l'antenne, j'ai écouté, où vous faisiez passer pour la police des enfants ou je sais pas quoi.
5: Ah, il y en avait, ouais.
4: Si, il faudrait qu'on refasse des fois. Mais en fait, non, mais on est con des fois parce qu'on écoute trop les gens. Et à un moment donné, on est tombé sur 3 vieux commentaires de vidéos.
6: Ah.
4: Ce que vous faites, vous terrorisez les enfants en leur disant que c'est la police. Alors nous,
5: on n'est pas la police, c'est la police des enfants.
3: Ça a toujours été, nous, nos parents, à chaque fois, ils me disaient, attention, je vais appeler la police des enfants.
5: Oui, mais moi, je le dis encore.
4: Vous voulez que je vous dise, en fait, le problème, c'est que des fois, on est trop sensible et trop à l'écoute des gens. C'est-à-dire que quand vous prenez 100, 1000, 10 000 commentaires, évidemment que vous allez en avoir 99% qui vont dire j'adore et 1% qui vont vous dire t'es trop méchant, trop ceci, t'es trop cela. Oui, mais.
3: C'est comme ça.
4: Mais Stouff, elle est comme moi aussi. C'est-à-dire qu'au bout du 3e commentaire, tu fais ça n'est que 3 commentaires.
6: C'est ça le truc.
4: Mais tu dis peut-être que. Ouais.
3: Moi, j'ai peur sur les réseaux, j'ai peur des tsunamis. Tu vois, t'en as 1, 2, 3 qui allument le feu et après, t'as toute une ribambelle qui arrive derrière. C'est vrai, ils n'ont pas le tort.
4: Oui, bon, après, tu fais la police des enfants.
3: Non, là, c'était rien du tout.
4: Tu risques pas grand-chose non plus. Mais c'est vrai qu'on le faisait, on le fait plus. Ah, voilà, t'as raison.
5: À réfléchir.
4: Peut-être qu'on aille la taser, la petite qui a volé le paquet de chewing-gum. Stouff, tu t'es déjà fait dénoncer, toi ?
5: Alors moi, dénoncer peut-être par les enfants.
4: Oui.
5: Tu sais, tu finis un truc à la maison, on cherche à savoir qui est le coupable, et puis finalement, les enfants, ils arrivent, c'est maman qui a fait ça. Ou la dernière fois, dans le magasin, ça... Bon, non, par contre, je me suis fait dénoncer à tort, parce que dans le magasin, ça sentait pas bon, et mon fils a dit, c'est maman qui a pété.
4: Ça, c'est magnifique. Mais... Et la vraie question, c'est, est-ce

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0: L'après-midi.
3: 15h30, 18h, c'est mieux si j'ouvre mon micro. 15h30, 18h, Coé sur Europe 2 avec du très très lourd aujourd'hui une nouvelle fois. On a plein de choses à vous dire, plein de choses à vous expliquer, aussi plein de choses à vous faire gagner, notamment de l'argent, du 100 balais à Mars comme d'habitude. Vous envoyez Coé par SMS au 7 12 13 pour tenter de jouer avec nous tout à l'heure en fin d'émission avec Coé et toute l'équipe. Mais juste avant ça, c'est l'heure du fameux devine qui c'est. On appelle qui aujourd'hui, Tony?
4: Des ex à moi, des Paulettes.
3: Mais c'est parti.
5: Bois.
6: Ça s'entend quand je bois.
4: Ah, t'as soif.
6: Je suis d'accord. Ah, j'ai une glotte qui
5: Arrête
6: fait
5: du bois. De boire, s'il te plaît, depuis ce matin.
6: Mais parce que je bois beaucoup, j'ai une petite vessie.

0: Et elle avait les yeux qui sentaient le vice.
1: C'est dingue, ça,
0: ah,
1: quand
0: c'est,
1: même.
0: Ah, c'est, on les voit, on se dit, ouh, ça, c'est vicieux, ça.
1: Ah ouais.
0: Ouh, je l'ai pété comme moi, tu l'as vu tout de suite.
1: Eh oui.
0: T'es voleuse.
1: Et alors, comment tu fais? Tu t'arrêtes quand même?
0: Ouais, je sais pas, je vais voir. Je vais voir. Je vais voir si je m'arrête, si je continue.
1: Ah.
0: Voilà.
1: Il ne faut pas que tu le prennes sur ta santé quand même. Hein.
0: Non, moi non, j'ai encore des réserves. Hein.
1: Ouais, non, mais tu sais comment c'est.
0: Mais
1: hein.
0: Sinon, tu peux me filer un petit coup de main?
1: Ah bon, non. Honnêtement, je ne veux pas. Moi, je ne peux pas marcher le

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0: Tous les matins, nous sommes là entre 7h et 11h l'après-midi, 15h30, 18h avec toute l'équipe pour vous ramener à la maison. Bonjour, c'est Europe 2, les news. Petit coup, rapide. Tout savoir dans l'actu et évidemment la météo, c'est avec Jérémy Desiderati.
2: Salut Coé, bonjour à tous. Grand ciel bleu au-dessus du pays cet après-midi, le tout dans des conditions quasi estivales. Je reviens sur la météo en fin de flash. Le gouvernement met la main à la poche pour soutenir le monde agricole. Sébastien Lecornu a annoncé cet après-midi un plan de relance entre 500 et 700 millions d'euros. Objectif, soutenir un secteur fragilisé par les canicules à répétition et la hausse du prix des carburants. Cette nouvelle enveloppe vient s'ajouter aux 1,2 milliard d'euros de mesures d'urgence déjà débloquées. Et le gouvernement bien empêtré pour trouver quelques économies. Les députés ont rejeté aujourd'hui une mesure du budget 2027 qui visait à diminuer l'avantage fiscal des retraités. L'article proposait de réduire à 3 000 euros le plafond de l'abattement de 10% sur l'impôt sur le revenu. Une mesure qui devait rapporter plus d'un milliard d'euros à l'État. Celui que l'on considère comme un gourou complotiste d'extrême droite va passer quelques années derrière les barreaux. Rémi Daillet a été condamné aujourd'hui à 6 ans de prison pour avoir été l'instigateur de l'enlèvement de la petite Mia en 2021 et pour ses projets d'action violente contre l'État. Le parquet national antiterroriste avait requis 7 ans d'emprisonnement. Et puis l'ambiance citrouille et feuilles mortes peut attendre. Un parfum d'été se dégage dans l'air encore cet après-midi. Ce grand ciel bleu en est la raison, accompagné de températures nettement au-dessus des normales de saison. Il fait 23 degrés en ce moment à Alençon, à Rennes ou à Clermont, près de 30 degrés dans le sud-ouest du côté de Tarbes. Une soirée tout aussi douce nous attend avant que les températures ne commencent à baisser demain. Coé débarque avec toute l'équipe sur Europe 2. Très bon après-midi.

0: T'es abonné à son compte OnlyFans, tu m'as apporté l'autre fois.
1: Allez, tais-toi, toi.
2: Tu veux mes pieds?
3: Non.
1: Ah, chérie, fais un grand sourire. Enlève le casque. Fais un truc vraiment, tu poses. Voilà, regarde, voilà, comme tu
0: amoureuse,
1: sais.
0: Amoureuse,
1: amoureuse. Amoureuse, love, attention. Magnifique photo que tu vas pouvoir mettre.
4: Génial.
1: La femme de ma vie, je te l'envoie, Vito.
2: Elle va être contente.
1: Et un pari est un pari, Vito, hein, c'est comme ça.
3: Voilà. Mais un filtre quand même, Vito.
2: Petit con.
1: Ce serait pas permis ça avant. Qu'est-ce que je voulais vous dire? Ah ouais, ce week-end, mobilisation des Gilets jaunes qui a été annoncée, alors que dans un instant, tiens, on écoutera quoi, Offenbach?
0: Oui.
1: La mobilisation a été annoncée. Certains jeunes se filment en train de se préparer pour l'événement.
0: Ouais.
1: Il y a tout et n'importe quoi. C'est-à-dire, il y a ceux qui disent on veut revendiquer, il y a ceux qui disent on veut tout casser, vous avez vu ça?
0: Oui, ouais, il y en a beaucoup de ça.
1: Il y en a beaucoup. Et on est tombé, et ils le font à visage découvert d'ailleurs pour certains.
0: Oui, ouais, ils sont
1: ce
0: pas.
1: Qui, ce qui est complètement con parce que vous êtes gamin, vous avez.
0: Mais ils ont déjà chopé un, je crois.
1: Ouais, mais enfin, c'est vraiment amener des embrouilles à vos parents.
0: Ah ouais,
1: on va tout casser, ça, en fait. On va tout casser. Quand tu dis ça, que t'as 15 ans, tu fais le malin sur les réseaux. Ouais. Alors donc, je suis tombé sur deux lycéens qui s'amusent à récolter des crottes de chiens et de chats de leur quartier pour les lancer pendant la mobilisation sur la police.
0: C'est pas bien, c'est drôle, mais c'est pas bien.
1: Ça fait trois jours qu'ils sont dessus. Ça fait trois jours qu'ils sont en train de ramasser leur caca. Alors, à mon avis, ça marchera pas tant que ça, parce qu'ils vont être tout secs. Ça va ressembler à des pierres.
3: Ça va faire mal. Non, mais par contre, la ville, du coup, elle est propre.
2: Mais oui,
0: c'est l'avantage.
3: Et faut dire bravo.
0: Il y aura une partie de la ville qui sera propre initiative. Et l'autre qui sera encore plus dégueulasse.
2: Ça, voilà. Ça débute sur une bonne action, en fait.
1: Ah oui, sur le principe, c'est pas idiot. On sait que la mobilisation va être importante. Vous allez faire quoi de votre week-end autour de la table? Ma petite chérie,
2: On a un super week-end.
1: Oui.
2: Je peux le dire?
1: Oui,
2: notre pote Yann Muller. On va faire un vignoble. Là, on va visiter.
1: J'espère juste qu'on va pouvoir y aller et machin et tout.
3: Il n'y a pas encore rentré. Et vendredi soir, il y a flashback avec Yann Muller.
2: Je ne quitte plus Yann Muller.
1: À ne pas rater demain soir le flashback de Yann, il est très bon, c'est quand même l'événement.
2: DJ qui.
1: Et on va manger les oies sauvages. Ce soir, j'ai mangé les oies sauvages. Alors, monsieur Pietro.
0: Moi, ce week-end, je pense que je vais prendre une caisse pour reperdre mon téléphone et voir si je le retrouve avant lundi.
1: Très bonne idée.
0: C'est mon défi du week-end.
1: Je rappelle que ceux qui ne savent pas, Pietro a perdu dans un parking à 3h du matin et c'est un auditeur qui lui a retrouvé, après avoir mené l'enquête, son téléphone à 25 bornes de Paris.

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2: C'est vrai ça. Bienvenue sur Europe 2, merci d'être là. Je vous pose la question à tout le monde sur quoi ce que vous allez faire ce week-end. On demandera à une auditrice dans un instant. Mais avant de revenir sur le pire Buffalo de France et les fléchettes piégées, j'ai les gars.

0: 3 grains de poivre ou la cible doit prendre un shot de tabasco. Voilà ce sur quoi.
1: Oh là, mais qui a eu ces idées là, de merde.
2: Le cirage Coco a voulu en mettre sur ses chaussures vendredi dernier. Il a ciré le canapé, le parquet, la moquette et tout a coulé partout.
0: Les gars, j'ai jamais vu ça de ma vie. Tu sais, c'est des trucs avec, la mousse.
3: Ah oui,
0: c'était sec. Donc moi, qu'est-ce que j'ai fait? J'ai appuyé puis j'ai pressé en même temps.
1: Et vous savez qu'il n'est pas manuel. Ah bah non. J'ai rien lui demander.
0: J'en ai mis sur le canapé. On n'arrivait plus à l'enlever. Je mets mon pied au sol. Il y avait des traces partout au sol. Je ne savais plus comment l'enlever. À chaque fois que je faisais un pas, Vito était derrière, il effaçait.
2: On aurait dit, c'est un dessin animé, tu voyais les empreintes, tu sais, comme le meurtrier. Quoi.
0: Ah, mais c'est
3: les chaussures, du coup, ils vont faire danser avec les stars dessus.
0: Qu'est-ce que vous faites de votre week-end? On va prendre la température de la France. Une auditrice ou un auditeur, tiens, c'est Chadé. Oh, c'est beau, ça, Chadé. Foraine, à Marlembrie. Comment ça va, ma petite Chadé? Allô? Chadé?
1: Faut que tu chantes la chanson.
0: Operators.
4: Allô.
0: Ah bah voilà, tu vois, t'avais raison. Ça va, Chadé?
4: Ça va comme quelqu'un qui a une bronchite infectieuse.
0: C'est pour ça qu'on est au téléphone, parce que comme ça, on ne sera pas infectionné. Ça veut dire que tu tousses beaucoup?
4: Ah oui, beaucoup.
0: Oh ma pauvre, ça c'est dur. Tu es là depuis combien de temps?
2: Non.
0: Non, bah là, une brochette d'oreille. Allez, parti.
2: Ouais, ça a coupé.
0: D'accord, ok. Bon, on va la rappeler, Putain, quel suspense. Tu l'as depuis combien de temps? Elle va reprendre 4 jours. Ça va être longue, cette conversation. Chadé, t'es là?
4: Je suis là.
0: Tu l'as depuis combien de temps?
4: Ça va faire 5 jours.
0: D'accord. Allez, qu'est-ce que tu vas faire ce week-end?
3: J'attends qu'elle.

0: Je disais,
1: ouais,
0: tu, je suis là. Tu l'as depuis combien de temps?
1: Ça va faire 5 jours.
0: D'accord. Allez, qu'est-ce que tu vas faire ce week-end?
2: J'attends qu'elle.
0: On la rappelle.
3: Non, c'est une question à chaque fois.
0: C'est une question.
4: Elle raccroche.
0: On la rappelle. Attendez, bougez pas, bougez pas.
5: C'est un Tokyo Walkie.
0: Attendez. Non, mais c'est long, mais.
4: C'est le pigeon voyageur.
3: Elle a un forfait.
0: Une question. Qu'est-ce que tu vas faire ce week-end,
1: chérie? Alors, ce week-end, gros boulot. Je suis en train de rénover un carrousel avec peinture, soudure, électricité.
0: Un manège? T'es foraine?
1: Je suis foraine, oui.
0: Ah, d'accord. Et donc, la fête foraine, elle est à Marlembrie?
1: Ah non, pas du tout. Là, je suis remisée. En fait, on est dans un terrain pour pouvoir refaire justement les peintures, les électricités, tout ça.
0: Et d'accord.
1: Histoire que tout se passe bien pendant les ouvertures.
0: Tu l'as depuis combien de temps, le manège?
1: Alors, celui-là, ça va faire un mois que je l'ai. Sinon, j'en ai un autre beaucoup plus gros que ça fait déjà 10 ans que j'ai.
3: Ah, il s'appelle... qu'on n'a jamais révisé.
0: Comment il s'appelle?
1: Non, alors franchement, grosse révision dessus tous les ans parce qu'on fait tourner minimum 1000 enfants par jour. Donc,
0: Et très peu de pertes. Franchement.
3: Si on a perdu 10, à tout casser.
0: Mais à tout casser en 10 ans. Bon. Alors, comment il s'appelle le manège, le gros?
5: Accroché.
0: Bon, on va la rappeler. J'avais eu trop de questions.
5: À chaque fois qu'elle passe devant le téléphone, elle fait un tour.
0: Attendez, j'avais eu trop de questions.
2: C'est le pompon.
0: Et on est revenu. Je disais, comment il s'appelle le manège?
1: Il s'appelle. Alors, le petit s'appelle les petits Marconi.
0: Et le gros?
1: Le Marconi.
3: Le Marconi tout court.
0: Le gros Marconi.
3: Tu blâches, Marconi. Bah ouais.
4: Le gros ne passe pas.
5: Le pâté.
1: C'est les parents qui le tiennent et le petit Marconi, c'est le petit Marconi.
0: Bon, et je te fais un gros bisou. Et quand tu parles, est-ce que tu parles comme ça dans le manège?
1: Bien sûr. Attendez bien l'arrêt complet du manège avant de descendre les enfants. On attend bien l'arrêt.
0: Chadé, tu vas me présenter Katy Perry sur Europe 2, donc tu le fais comme tu veux. C'est Coé sur Europe 2 et Katy Perry. Vas-y, fais-toi plaisir, comme si t'étais dans le manège.
1: Allez, c'est Laetitia sur Europe 2 pour Katy Perry.
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0: Ouais, je m'attendais à ce que...

0: Je sais ce qui stresse toute l'équipe, c'est d'avoir les fléchettes piégées. Je vous rassure, ça arrive dans un instant. Vous allez vous amuser. En attendant, je vous parlerai du pire Buffalo de France. Et puis, on a trouvé une personne qui se présente aux élections, Marine Le Pen.
1: Ah bon?
0: Elle
1: ah
0: se
1: bon
0: présente. Ouais, ouais. Dans la ligne dans l'Almère, on en a trouvé une.
1: Ah,
0: à mon avis, c'est pas elle du tout. Ah, on va quand même lui demander son programme, tant qu'à faire. Alors.
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0: Salut, nous sommes là tous les jours jusqu'à 18h, c'est Europe 2, rendez-vous dans 2 minutes, tout pile.
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0: pas le coup.
1: Je peux gagner combien?
2: Mais tu payes combien, lui, pour qu'il parle comme ça maintenant?
3: Mais non, mais 1000 euros, c'est, tu perds 1000 euros, moi je suis dégoûté.
1: Ah, oui, je sais, sûr. Mais là, sur 30 000, oui, t'es joueur, tu mets pas la moitié, ouais, tu mets 1000 balles, tu peux gagner combien avec 1000 balles?
4: Bah,
2: 2000 balles, 37 fois.
4: Ah, mais oui, mais pas sur un numéro, t'as une fois sur une chance sur 37.
1: Bah, faut savoir,
4: ah, mais non, tu fais le 1 sur 2, le rouge ou le noir.
0: Là, il a raison. Mais qui arrive, mais 30 000, tout sur le 37.
4: Là, surtout qu'il y a que 30 numéros.
0: Là, justement.
3: Tu vois le joueur.
0: C'est que le mec, il a envie de perdre. Cette semaine, le Buffalo Grill de Besançon a été contraint de fermer d'urgence pour problème d'hygiène. Les clients se sont plaints d'insectes vivants dans les plats et de cafards dans le restaurant. Ça, quand t'as des cafards, c'est un enfer. Parce que tu peux essayer de traiter, mais ils se planquent dans les tuyauteries, ces cochonneries. Les ustensiles utilisés par les cuisiniers étaient sales. Bon, bah là, il n'y a plus d'excuses. Et en mauvais état, et les employés n'étaient pas formés aux pratiques d'hygiène. Malgré la fermeture, les employés sont toujours payés pendant la remise à niveau du restaurant. Bon, voilà. Ouais. Plutôt, là, j'ai une pensée pour les employés qui ont mangé dans leur restaurant et qui vont passer cette période de mise à niveau avec la gastro. Parce que
1: Vous
0: avez déjà vu des trucs dégueux dans un restaurant? Vous avez déjà vu ou pas, Tony?
2: Moi, le pire truc qui m'est arrivé, c'est, tu sais, quand tu retires un cheveu de ta bouche, bien long en plus. Et le pire, c'est que ma meuf en face me dit: attends, c'est un cheveu de blonde, c'est qui ça?
0: Allez, là-bas.
2: Elle est carrément tarée.
0: Comme si t'avais couché dans un plat de nouilles avec une femme juste avant. Ouais, bien sûr. Chérie.
3: Moi, une fois, j'ai trouvé une vis dans mon plat et une autre fois, une mouche. Donc,
0: Bah, c'était peut-être une mouche qui montait une armoire à Ikea, donc on n'a pas demandé. C'est vrai, je le connais, ce resto?
3: Non, je sais plus. On était ensemble, je crois, à Paris.
0: T'as pas trouvé une vis devant moi?
3: Mais si.
1: C'était
3: peut-être avec toi, je sais pas.
4: Souviens le placard que t'avais monté et que tu te souvenais plus.
0: Tu vois pourquoi elle est comme ça,
3: lui, hein.
0: L'armoire de la chambre, pourquoi elle est pas droite? Ben voilà, t'avais qu'à me rendre la vis.
4: Ouais, une fois, mais c'était un pote, c'était le resto d'un copain qui m'invite, il dit viens manger et tout. Et du coup, je vais manger et après, il a mis son. En fait, j'avais vu, il a mis l'empreinte de son zizi dans mon écrasé de pommes de terre.
2: Énorme. Mais toi, ta bouche, elle a tout vu, ta bouche.
4: Il me l'a servi comme ça, je dis quoi ça?
0: Et après, il a dit donne ton assiette, je vais faire un petit cratère pour le volcan. Non, pas la sauce. Corentin, t'as déjà eu ou pas?
1: Ouais, une meuf, moi. Une meuf dégueulasse au resto. un date, et puis elle arrive, et tout.
0: Mais ça peut.
1: Le plat était nickel, hein. Ah bah, je l'ai fini.
4: Et en plus, d'ailleurs, il y avait une vis dans sa culotte.
0: Il est reparti avec le bar. Avec la dame. Mon petit Vito.
5: Moi, c'était à Montréal, je pense, le pire que j'ai vu.

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1: Merci de nous avoir choisi. Bienvenue sur Europe 2. Dans un instant, qu'est-ce qu'on écoutera, Vito? Ok, non, ouais, non, mais c'est pas grave, t'as raison, c'est jeudi. Il faut commencer à décélérer un petit peu, sinon on est trop brutalement en week-end. Les flèches, vous mettez en place les flèches. Monsieur Tony se met donc à la place de la chaise. Voilà, la cible est devant lui. Il se protège d'un coussin parce que j'ai vérifié que la semaine dernière, il n'y en a pas un qui tirait dans la cible, mais plutôt dans le gras du bide.
2: Encore une fois, j'ai un truc à dire.
1: Quoi ?
2: Il y a des gens qui ont des plus grosses têtes que d'autres. Seb et moi avons une tête énorme, c'est dégueulasse.
1: C'est vrai, ça, je suis d'accord.
2: C'est pas normal.
3: C'est la musique officielle des championnats de flèches.
1: Tu vas être la première. Entre 1 et 10, donne-moi un numéro.
2: 4.
1: Tu joues pour que celui sur qui tu tombes se fasse enlever un poil de nez à la pince à épiler.
4: Ah,
1: la pince à épiler est là.
3: Mais dans le nez, du coup.
1: Hein
3: ouais, j'ai
2: bah oui, pas dans ton cul.
3: J'ai passé Wonder Trainer, là, j'en ai plus.
1: Elle a raison, le poil de nez, tu
3: vois. Non, mais des fois,

0: Non, pas doucement. Ah, en plus, elle est énorme.
1: Qu'est-ce que c'est que cette tête?
2: Bah reste comme ça, c'est bien.
3: Ah, c'est horrible.
4: Et lui, bah, il m'a fait saigner.
0: Le pauvre. Allez. Un coup sec.
3: Maintenant.
0: Il y en a eu beaucoup.
3: Ah, j'en ai eu. Ah, ça fait mal. Mais c'est pas tant que ça. Ouais, allez, le dernier vito.

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0: Vous votez pour qui vous voulez, j'ai rien à voir avec elle.
1: D'accord, bon bah très bien, bah ok, ah bah j'ai compris. Bah ouais, ça sert à rien de s'énerver, j'ai compris. Ah bah j'ai compris.
0: Voilà.
1: Voilà madame, j'ai compris.
0: Ah bah super.
1: Non mais j'ai compris.
0: Eh bah merci.
1: Quand vous serez à l'Élysée, est-ce que je pourrais venir prendre un café?
0: Eh mais bien sûr, mais venez prendre un café, ramener des croissants.
2: Est-ce qu'il est sympa Jordan?
0: Avec votre scooter.
1: Il est sympa Jordan ou pas?
0: Oui, écoutez, vous me gonflez.
1: Merci madame. Ok, bien sûr madame.
0: Ouais, merci. Allez, au revoir.
1: Marine Le Pen, à bientôt, je vous embrasse.
3: Ouais. Elle avait des chats, j'ai entendu.
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1: Elle va subir ça toute l'année.
3: Ah bah, oui, la pauvre.
1: Par changer de numéro. C'est Europe 2, à tout de suite après les news. Jérémy Desiderati, la météo, les news, c'est parti.
5: Salut Coé, bonjour à tous. Il fait doux et il fait même chaud par endroits cet après-midi. Ça va changer à partir de demain. La météo, loin d'être automnale, vous attend juste après les infos. Ça ne ressemble plus à un mouvement lycéen. Les mots prononcés aujourd'hui par Sébastien Lecornu qui dénonce l'intensité des violences en marge des manifestations. Journée plutôt tranquille. Pourtant aujourd'hui, les élèves de 200 établissements seulement se sont mobilisés. Le chef de l'exécutif devrait annoncer des mesures autour de Parcoursup à la fin du mois. Le ministre de l'Éducation, Édouard Geffray, doit rencontrer les organisations lycéennes dans les prochaines minutes. Ça commence à gronder également sur les rails. Les principaux syndicats cheminots de la SNCF appellent à la grève le jeudi 5 novembre. Ils dénoncent le mépris de la direction face aux revendications salariales et souhaitent manifester pour leurs conditions sociales. Ce même jour, plusieurs syndicats appellent à une mobilisation générale face au projet de budget du gouvernement. Et c'est le lendemain, justement le 6 novembre, que le nouveau TGV-M va enfin entrer en gare. Après plus de 2 ans de retard, la rame nouvelle génération va effectuer son voyage inaugural entre Paris et Marseille. Un train flambant neuf consommant 20% d'énergie en moins et avec 20% de capacité en plus. Et puis les conditions automnales ne sont pas prêtes à débouler à grande vitesse. La fin de journée sera l'image de cet après-midi. Très calme et très douce sur l'ensemble du territoire. Les températures sont encore très élevées en ce moment. Plus de 25 degrés le long de l'Atlantique, près de 30 degrés dans le sud-ouest. Demain, la grisaille va recouvrir les régions du Pays Basque jusqu'aux Ardennes avec quelques averses, douceur et grand soleil toujours dans l'est. Très bonne fin de journée avec Coé, tout de suite sur Europe 2.
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1: C'est Europe 2 que vous écoutez, salut. Je vous rappelle donc ce matin, 30 000 euros étaient gagnés. J'ai eu une petite peine au démarrage, vous avez vu, je fais un petit... 30 000 euros qui ont été gagnés par une demoiselle qui s'appelle Sandra. Vous l'avez l'extrait?
2: Oui, on a un extrait.
1: Ah, mais parce que j'ai vu que t'avais la tête du gars qui a l'extrait.
2: Oui, oui.
1: Alors que tout à l'heure, quand j'en avais parlé, t'avais la tête du gars qui avait pas l'extrait.
2: Ah, j'ai un extrait.
1: Eh ben, on écoute.

0: dans cette équipe, qui j'ai pas fait jouer.
1: Il y a le champion de tous les champions.
0: Ah ouais.
2: Une seconde.
0: Mon petit, ah ouais, mon petit Théo, je vais le faire. Ah, je vais le faire, je vais le faire jouer lui. Ah, je vais le faire jouer. Il a fait deux fois, il nous a fait deux fois. Ah ouais, ouais, ouais. Ah ouais, allez, vas-y. Allez, ce sera toi contre un auditeur ou une auditrice. Il y aura 2-3 infos du matin. Tiens, je vous parlerai de Tobey Maguire. Vous vous souvenez de Tobey Maguire?
3: Non.
4: C'était un acteur.
1: Ah oui,
0: Spider-Man. C'est quasiment le premier Spider-Man.
4: Ah, Tobey Maguire. C'est le premier, je crois.
0: Oui, j'ai compris, Nat. Tu n'aimes pas Spider-Man.
1: Spider-Man.
4: Je suis pas fan.
2: J'ai vu le dernier, hein, c'est bon.
0: Et alors? Il est bien le dernier?
2: Non, c'était bien. Non, c'était bien. Bon, c'est un peu long.
1: Ah, t'aimes bien aller voir quoi comme film au ciné?
2: Bah, moi, j'aime bien les tout ce qui est enquête policière, les thrillers.
1: Ah, ok.
4: Ouais.
0: C'est vrai que New York, unité spéciale, t'as très envie d'aller voir au cinéma. Quoi.
1: Voilà.
2: Non, arrête.
0: On aura
2: alors,
0: le.
2: Seven, quand c'est sorti, t'as adoré.
0: Seven, ouais. Quoique non, quand j'ai regardé quand il est sorti, j'ai pas aimé du tout. J'ai
1: trouvé glauque.
2: Le silence des agneaux, t'as adoré.
0: Oui.
2: Ah ouais.
0: Seven, moi, maintenant, je peux le revoir, mais.
4: C'était excellent. Avec Kaiser Soze, là.
0: Je vois le suspect. Mais ça, tu peux pas le voir une deuxième fois.
4: Il faut
0: le
4: regarder qu'une fois.
0: Tu veux le voir qu'une fois. On jouera au 100 balles et 1 mars tout à l'heure. Il y a 100 euros à gagner. Attention. Qu'est-ce qu'on aura d'autre encore? Bah, tiens, pour l'instant, j'ai une info sur le. Qui est arrivée. L'info qui est arrivée, elle est là. Le retour de Luna. Allez, je vais vous faire écouter. C'est une jeune fille. Elle avait passé un faux détecteur de mensonges dans une émission télé.
5: Et toi, parfois, tu dis des gros mots?
6: Non, je dis. Punaise.
5: Tu dis des gros mots?
6: Non.
5: C'est quoi le pire des gros mots?
6: Bah. C'est ta gueule.
5: Ah, c'est pas mal.
6: Oui, ta gueule, maman a dit ça.
5: Ah, elle dit ça à qui?
4: C'est mignon.
6: Bah, au monsieur qui a la voiture. Pour aller à l'école.
5: Ouais.
6: Il dit. Ta gueule.
5: Elle dit quoi encore?
6: Bah, il dit. Je vais t'arracher les yeux, tête du cul.
4: C'est pas le monsieur qui leur met.

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1: J'adore ça. Ça, c'est ce qu'on va écouter dans un instant en entier. C'est Coldplay avec BTS. C'est le moment de jouer au Niwi Nino. Ah, c'est le moment d'aller prendre notre champion du monde. Il va bien, lui.
3: Moustache.
1: C'est lui, c'est Montéo. Montéo, t'es prêt?
4: Je suis prêt.
1: Allez, mon grand, on va y aller, on va y arriver. Théo, tu vas faire le Niwi Nino. Mais d'abord, laisse-moi te présenter Julie, qui est en ligne avec nous. Salut, Julie. Bienvenue sur Europe 2.
5: Bonjour.
1: Salut, bonjour. Ça va, Julie?
5: Salut, bonjour.
1: Qu'est-ce qu'elle fait de comme métier, Julie? Elle

0: Vous avez des roses? J'ai des roses. Elles sont belles? Absolument. Et ben, comment s'appelle le magasin? Fais-toi de la pub, vas-y.
1: Alors, c'est le magasin Anne-Marie-Lise à Wavrin et Annelin, donc dans le Nord. Et là, c'est bientôt la Toussaint, donc faut penser.
0: Oui, au mort, oui, oui. Faut...
1: Voilà, tout à fait.
0: Allez, bisous, je t'embrasse fort. Bisous, bisous, bisous.
1: Bisous.
0: Tu rejoindras avec nous, c'est Europe 2.
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0: C'est Europe 2 que vous écoutez, c'est l'après-midi, tous les jours, 15h30, 18h. Nous sommes là avant d'avoir dans un instant une star qui est allée gérer le mariage de son ex. C'est beau quand même.
1: Ça, c'est beau.
0: Officier le mariage de son ex.
1: Ça veut dire quoi?
2: Tu crois que ça va t'arriver,
0: toi? Chérie, on va faire ça avec nous. On va demander à nos ex de faire le.
1: Ça veut dire quoi?
3: Je peux alors.
0: Ouais, non. Toi, il faut que tu te calmes avec ça.
1: Ça veut dire quoi, officier?
0: Ça veut dire qu'en fait, c'est lui qui faisait un mariage laïque. Il a fait la cérémonie.
2: Voilà.
0: Et on attend.
2: L'officiant.
0: On en parle dans un instant, mais je voudrais saluer un mec dans le Nevada

0: qui est resté sur la même machine à sous. C'était l'info du matin pendant 18 heures consécutives.
1: Oh, ouais.
0: Il disait qu'elle était sur le point d'envoyer le jackpot. Il a refusé de quitter la machine, même pour les repas, les pauses ou même aller aux toilettes. Pour ça, il avait pris des collations, des boissons, une bouteille en bouteille et une couche pour adultes.
2: Oh.
0: Et pour que personne ne puisse prendre son siège. Ils se sont rendus compte que ça n'allait pas et la sécurité l'a foutu dehors quand il essayait de changer sa couche juste derrière la machine.
2: Oh.
0: Pour que personne ne le foute dehors. Imaginez le gars, il le fout dehors au bout de 18h, au bout de 18h il part, il fait...
3: Je l'aurai un jour, je l'aurai.
0: Voilà. Et une pensée pour le mec qui a mis 25 cents, c'est qu'il est reparti juste après lui avec l'argent.
2: Oh,
0: ça, c'est moche.
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0: Je vous parle de la star qui a...
2: Oh,
0: ça, c'est...
2: Là, là, là,
0: ça, c'est moche.
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0: Je vous parle de la star qui a fait le mariage de son ex et puis le kiki fait qu'est-ce qu'on a sur la tête, j'ai oublié.
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0: D'accord.
1: D'accord, on va faire un essai. Allô, bonjour Greta.
2: Ya. Yeah.
1: Ah oui, c'est un peu exagéré.
3: Je
1: suis heureuse de répondre.
3: La chaussette.
1: Si, ça fait. Ah, j'ai fait que chaussette saute par la fenêtre. Ah, bon, demain matin, en tout cas, le loyer, c'est peut-être pour vous. Tout le monde voit qui est Tobey Maguire, je l'ai dit tout à l'heure.
3: Spider-Man.
1: Celui qui est dans Spider-Man. Le premier volet de la trilogie, hein, c'était les films de Sam Raimi, là, c'était les premiers. Son ex-femme s'appelle Jennifer Meyer, et ben elle s'est mariée avec son nouveau mari, évidemment. Un milliardaire, bon, elle a pris...
4: Oh, comme par hasard.
3: C'est du hasard.
1: C'est du hasard. Ouais, et c'est l'acteur Tobey Maguire qui a officié pendant toute la cérémonie.
5: Moi, je pense qu'il a dû avoir les boules. Hein.
1: Oui, il a été payé.
2: Non, ou alors il avait tellement peur de la récupérer, il en voulait tellement plus.
1: Le mec, il veut être sûr. Ah, tu vois, elle va dire oui.
6: Non, ils sont juste restés en bon terme.
1: C'est surtout que.
2: Toi, ça t'arrive, hein, Piatre.
6: Bah, moi, je suis en bon terme avec toutes mes ex.
1: Ma femme, moins. C'était la question. C'est le seul mec qui est en meilleur terme avec ses ex qu'avec sa femme. C'est vrai, ça? Non, ouais, t'es en bon terme avec les ex.
6: J'ai plus le droit. J'ai plus le droit de les approcher à moins de 50 mètres.
5: Mais, suspicion de spam 1, suspicion de spam 2.
1: Corentin, les ex.
5: Ben moi, il y a la mère de mon fils, on s'entend bien parce qu'il y a le petit.
6: Ah, pas le choix.
5: Mais sinon, les autres, pas de nouvelles. Bonne nouvelle.
1: Mais c'est dur, hein, d'être en bon terme parce que celui qui s'est fait larguer en veut automatiquement à l'autre. Oui. C'est-à-dire que, en fait, c'est complètement bête, mais si les deux se sont séparés,

0: Le bulletin communal du mois d'octobre du village de Dissé-sous-Courcillon au village de la Sarthe, la page 24 du premier livre Twilight. Un gilet jaune et l'épisode 234 de Dallas enregistré en VHS, ce qui est pas mal du tout.
1: Beau, quand même.
0: L'image qui grésille et tout, c'est Pietro qui va jouer. Si tu ne trouves pas le personnage qui est sur ta tête.
2: Ouais.
0: D'ailleurs, tu tiens comme ça maintenant.
2: Ouais.
0: Tu le tiens au-dessus de ta tête.
1: Wow.
0: Voilà. Si tu ne trouves pas le personnage qui est au-dessus de ta tête, que je vais dire dans un instant, enlevez-lui son casque parce que je vais dire aux auditeurs ce que c'est.
1: Ah, il faut lui boucher les oreilles.
0: Boucher-lui les oreilles, crier lui fort dedans. Il faut trouver Kim Jong-un. Kim Jong-un.
2: C'est bon.
0: Voilà, c'est bon. C'est là qu'il va me dire, c'est Skilibi. Tu as donc 10 questions.
2: Ouais.
0: À la 7e question, si tu n'as toujours pas trouvé, tu devras manger un bonbon mauvaise haleine.
2: Oh.
0: À la 10e question, si tu ne l'as toujours pas, tu en mettras un deuxième.
2: Oh.
0: Are you ready?
2: Ouais.
0: Allez, c'est parti. Question numéro 1.
2: Est-ce que je suis un homme?
0: Oui.
2: Est-ce que je suis vivant?
0: Oui.
2: Est-ce que je suis un homme, je suis vivant?
0: Tu peux le mettre devant ta tête. En fait, mets-le devant ta tête.
1: Ah bah oui.
0: Voilà.
2: Je suis un homme, je suis vivant. Est-ce que je suis une personnalité politique?
0: Oui. Oui.
2: Est-ce que je suis français?
0: Non. Il reste 6 questions.
3: 3 avant le premier.
0: Réfléchis bien.
3: 3 avant le premier.
0: Quoi, 3 avant le premier?
3: Mais c'est 7, à partir de 7, il mange un bonbon.
0: Ouais, ouais, ouais.
1: Eh oui.
2: Est-ce que je suis américain?
0: Non.
2: Anglais?
0: Non. Voilà, t'es en train de perdre du temps pour
2: décoller. Ah oui, mais...
3: Rwandais, vas-y.
2: Je suis pas anglais. Est-ce que je fais beaucoup parler de moi?
0: Oui. Nous arrivons à la 7e, c'est le moment de prendre le bonbon.
1: Allez.
2: Est-ce que...
0: Attends. Bonbon first.
1: J'ai le bonbon.
2: Merde, je sais plus ce que j'ai dit.
0: Donne-lui le bonbon.
3: Non, mais là, tu fais une mitraille ta question, mec, t'es parti en tous les sens.
0: Mais tu, en fait, tu parles. Il est anglais, il est machin, il est truc. C'est pas ça qu'il faut faire. Allez, mange-le.
1: Je pense qu'il veut manger le bonbon, c'est ça?
0: Voilà, on attend un petit peu. C'est entouré.
1: Oh là, il colle.
0: C'est entouré de sucre.
3: C'est bon ou pas?
0: Là, ça a quel goût?
2: Oh, c'est dégueulasse.
4: Ça a le goût de quoi?
3: Ah oui.

0: C'est Europe 2 que vous écoutez. Dans un instant, il y aura de l'argent à gagner. Passez-moi le premier, celui qui va jouer avec nous. Il s'appelle Alexis. Ça va, Alexis?
1: Salut,
0: Koué. Salut, Alexis. Ça va bien, mon ami? T'es en forme?
1: Ouais,
0: Alexis, il y aura peut-être deux chèques. Alexis, enfin, pas pour toi, mais en tout cas, un chèque de 100 euros. On en a mis deux aujourd'hui. Peut-être un cure-dent avec un petit bout de salade au goût. Ça te fait plaisir?
1: Oui.
0: Allez, mais t'inquiète, tu vas jouer pour prendre les sous. Ouais, reste avec toi tout de suite. Bougez pas, j'entends rien.
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0: Je pense qu'on a les auditeurs qui captent le moins au monde. C'est Europe 2, fin d'émission dans deux minutes.
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0: Oria depuis tout à l'heure, c'est peut-être ça, non? Et les réponses, les gars.
1: C'est Oria? Non, mais.
2: C'est Oria, je crois. C'est Oria.
0: C'est Oria, bonne réponse, mon ami. Bravo mon ami. Monsieur Patarin, pour la dernière fois, arrêtez d'écrire en noir sur du vert foncé. Comment vous voulez que je vois les couleurs?
1: Il est vieux.
3: Mais c'est pas lui qui met en vert, je pense que c'est en vert quand c'est sorti.
0: Trouve-moi une case. Trouve-moi une case entre 1 et 10.
4: Alors, bah on va prendre ma date de naissance. Allez, la 10.
0: La 10, bravo, l'épisode 234 de Dallas en VHS. Ouais. J'espère que tu l'avais pas vu, hein, ça te gâchera la surprise. C'est pour nous, je te fais un...
4: Je vais éviter de prendre mon numéro de naissance.
0: Je te fais un bisou, mon pote. Pas une bonne idée, pas une bonne idée. Salut, mon gars, je t'embrasse. Bonjour, ma petite Fleur. Ça va, Fleur?
1: Oh, c'est joli.
5: Et bonjour,
1: c'est
5: beau, Fleur. Ça va, vous?
0: Ça va, Fleur. T'es dans le sud, Fleur?
5: Oui, c'est ça, à Senas.
0: Parce que dès qu'on dit eh bonjour, c'est qu'on est dans le sud.
6: C'est comme ça que tu dis.
0: Le petit eh devant, c'est le sud. Vas-y, écoute bien. Voici la deuxième chanson. Tu joues toujours contre Nat parce que ça te permet d'avoir une chance de gagner.
1: Plus de chance.
0: Attention, deuxième titre. Oh, elle est vieille cette chanson. Vous êtes allé la chercher loin.
3: Ah ouais, c'est facile quand même.
7: J'adore.
0: Mais c'est pas toi qui joues.
6: Je l'ai pas.
8: Porte l'eau.
1: Ah, Yannick Noah.
0: Ouais, bah bravo ma chérie. Bah Fleur, Yannick Noah.
5: Je
0: savais
5: pas.
0: Eh bah on a bien vu, on a bien entendu. Bisous Fleur, je t'embrasse, bisous, bisous, à très bravo, vite. Bisous Clémence, ouais, bisous. Clémence, elle habite où ma petite Clémenceouille?
9: À Nanterre.
0: À Nanterre, attention Clémence, région parisienne 92. Clémence va se concentrer, tu joues contre Nat. Alors là, va falloir que vous alliez très vite. Très vite, top.
1: Les
0: facile.
3: Les déconner.
1: Allez, mais oui, à bas.
0: Eh oui. Bon, enfin, Clémence.
9: Mais oui.
0: Clémence, t'es sérieuse là?
9: Ah bah, mais non, mais j'étais sur pas du tout sur des titres aussi anciens. Je m'attendais à des choses.
1: Moi, je suis même que là-dedans.
9: Pourtant, je connais à bas, hein, mais.
0: Ah ouais. Bon, allez, vas-y, choisis-moi une case quand même. Allez, je change un peu la règle. Choisis-moi une case, sinon, bah bien sûr.
9: Bah, le jour de mon anniversaire aussi, on va voir. Le 7, genre.
0: Le
9: 7. Le 7.
0: Alors là, c'est le jour de ton anniversaire?
9: Ouais.
0: Ah bah c'est dommage. 100 balles et 1 mars.
2: Oh,
0: tu gagnes 100 euros. Ouh, 100 euros, ma petite Clémence. 100 euros quand on va chez toi à la maison. Merci. On te fait le chèque, je te fais un gros bisou.
9: Merci, bisous à toute l'équipe.
0: Je t'embrasse fort, bienvenue. Salut. C'est jeudi, on dit bonjour à Magali ou Magli? Magali, j'avais pas vu le.
9: Non, Magali.
0: Elle va, elle fait quoi Magali dans la vie? Magali.
9: Je suis taxi.
0: Tiens, raconte-moi un petit peu là. Comment ça se passe? C'est du taxi électrique? T'es du taxi diesel?
9: Hybride.
0: Hybride. Ah, donc t'es moyennement. T'es impacté, mais.
9: Voilà. Oui, voilà, c'est ça.
0: Tu seras moyennement en grève.
2: C'est ça. Elle aura une toute petite pancarte.
0: Elle fera une petite grévouille.
3: Une manif, mais avec des mots en moins.
0: Alors, attendez. Je regarde le titre à découvrir, voir s'il est facile ou s'il est. On a du temps ou pas?
2: Oui.
0: Voir s'il est facile. Ouais, si. Mais Nat, elle le trouvera jamais.
1: Bah ouais.
0: Allez, on y va.
1: Ça veut dire que c'est moderne.
0: Attention.
2: Ah, facile.
3: Bah, quand même.
9: Superbus.
2: Oui,
1: bah oui.
2: Tu l'as interviewé en plus.
0: Ouais. Superbus, bonne réponse. Tu me trouves une case entre 1 et 10. Pietre, il était amoureux.
1: 4.
2: Ah, grave.
1: Eh oui.
0: Case numéro 4. Où est-ce que tu habites?
9: Marignane, à côté de Marseille.
0: C'est génial, puisque tu gagnes le bulletin communal du mois d'octobre du village de Dissé-sous-Courcillon, qui est un petit village de la Sarthe.
2: C'est à côté, ça tombe bien.
0: Il faut savoir voyager. Bravo, je t'embrasse, je te fais des bisous. Bisous, ma belle.
9: Bisous à toute ma famille, à mes enfants et à mon mari.
0: Eh ben, on t'embrasse et on les embrasse tous. Bonjour Jordi, je m'appelle Jordi, j'ai 4 ans et je suis petit.
10: Dur d'être un bébé.
1: Tu vois, ça, je connais.
0: Mais je pense qu'il en pouvait plus. Tes parents, ils t'ont malgré tout appelé Jordi. T'as quel âge, Jordi?
11: J'ai 38 ans.
0: 38 ans, donc t'es né avant Jordi.
11: Après l'erreur de mes parents, ouais, c'est ça. Ouais,
0: c'est cool. C'est bien, vas-y Jordi. Bienvenue sur la seule radio qui ne capte pas ses auditeurs. C'est Europe 2, Jordi, écoute bien, voici le morceau. Tu lui laisseras un petit peu de temps parce que, évidemment, sa réception n'est pas top. Blind test.
3: Je l'ai.
0: Ah oui.
3: Je l'ai.
0: Chut.
2: Il y a Pierre-Jean Jalançon qui s'en gêne.
0: C'est un peu du rap.
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1: Je connais aucun rappeur.
0: Nat, je pense que vous pouvez la laisser 2 heures dessus, elle ne le trouvera pas.
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0: dernière émission du matin de la semaine pour vous réveiller et gagner le loyer. Je vous laisse avec mon Christophe Marceau. Bisous à tous. Ciao. Jérémy Desideratis, c'est pour les news et la météo. Quel temps fera-t-il? On va tout savoir.
1: Salut Coé, bonsoir à tous. Le soleil a pris le contrôle aujourd'hui. Quelques nuages nous donnent rendez-vous demain. Le temps complet arrive en fin de flash. Plusieurs centaines d'actions, des dizaines de manifestations. Le gouvernement se prépare au pire pour la journée de samedi. Routiers, agriculteurs, personnel de l'éducation ou anciens gilets jaunes, tous appellent à la convergence des luttes contre la vie chère. Un mouvement auquel devraient se greffer les lycéens et étudiants encore mobilisés pour certains aujourd'hui. Le ministre de l'Éducation reçoit en ce moment les organisations lycéennes et étudiantes. C'est un fleuron de notre industrie contraint de mettre la clé sous la porte. La fonderie de Bretagne a été placée en liquidation judiciaire cet après-midi, faute de repreneur. L'usine du Morbihan et ses 244 salariés se retrouvent sur le carreau. Les syndicats évoquent un gâchis tragique qui aurait pu être évité. Il vous reste à peine 2 mois pour admirer leurs petites taches noires autour des yeux. Les jumelles panda de Beauval, nées au zoo il y a 5 ans, vont partir vers la Chine le 17 décembre. Et résultat, pendant quelques semaines, il n'y aura plus de spécimens sur le territoire français avant l'arrivée d'un nouveau couple début 2027, toujours au sein de l'établissement du Loir-et-Cher.
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1: Le ciel était bleu aujourd'hui, il sera étoilé ce soir sur l'ensemble du pays. D'ailleurs, l'été s'est rappelé à nous. Côté température, le thermomètre a flirté avec les 30 degrés dans le sud-ouest cet après-midi. Ces valeurs beaucoup trop chaudes pour la saison vont commencer à baisser à partir de demain. Une perturbation va faire son apparition par l'ouest avec quelques averses. Soleil et grande douceur toujours au programme dans l'est. La suite, c'est avec Christophe. Bon début de soirée sur Europe 2.
3: Eh ben merci. Merci, bonne soirée aussi à toi. Demain, c'est vendredi. On démarre avec une grosse nouveauté, la Justice Tame Impala, Flower in the Hurricane de GTA 6. Énorme.

0: J'adore quand on démarre comme ça ensemble. On a démarré plutôt fort, hein, avec un des éléments du jeu GTA 6 là, qui sortira le 19 novembre prochain. Une BO confiée à Justice notamment, et on a découvert un premier extrait il y a quelques minutes. Bienvenue, jeudi, presque le week-end, et on s'en rapproche de plus en plus. Vous êtes sur Europe 2, j'espère que la journée s'est plutôt bien passée. Comptez sur moi pour bien la terminer avec forcément la playlist Pop Europe 2. J'ai plein de monde, hein. On aura Ugel tout à l'heure, on aura aussi Mike Smith, et puis on revient très vite avec Ariana Grande. Et vous savez, hein, il se passe toujours quelque chose sur Europe 2. On le répète régulièrement. Écoutez pourquoi je vous dis ça.
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0: 2 dans la voiture et dans vos oreillettes. D'aller courir aussi, tiens, avec nous dans les oreilles. On est mieux pour son footing avec Europe 2, c'est prouvé par les plus grands scientifiques et les chercheurs qui cherchent. Vous avez remarqué, les chercheurs cherchent toujours. On ne sait pas quoi, mais ils cherchent. Cherchez pas trop loin. Nous, on est là, ici, avec Manon, Lisa et Dua Lipa aussi.
1: C'est l'histoire d'un petit péché.

0: période comme ça. Petit classique pop, The Offspring. Ah, vous faites peut-être partie des nombreuses personnes qui voulaient choper des places pour aller voir le groupe Muse. Premier des 9 concerts qu'ils vont donner en France, ce sera le 27 novembre prochain. Alors c'est tellement un truc de dingue de choper des places pour des concerts. Franchement, il faut se lever hyper tôt, il faut être hyper rapide, il faut rester connecté pendant limite des heures derrière son ordi. Bref, ça vous est passé sous le nez. Bon bah écoutez, c'est pas grave, parce qu'on est là. Et quand je dis on est là, Europe 2 est là. Et la semaine prochaine, dans ce 18-21, je vous offrirai vos places pour aller voir le groupe Muse justement. Le 27 novembre prochain, la Défense Arena, vous allez être devant eux, vous allez pouvoir les écouter, vivre la puissance de ce groupe-là grâce à Europe 2. Reste avec nous, comme je le dis à chaque fois, il se passe toujours quelque chose avec Europe 2. Et pas plus tard que dans quelques minutes, Martin Garrix, Ed Sheeran, The Fame, ou encore Tovlo et Stromae dans la playlist Pop Europe 2.
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0: Europe 2, Christophe Marceau, merci de passer la soirée avec nous, ça fait plaisir. À ceux qui rentrent à la maison un petit peu tard là, parce que ça s'est éternisé au boulot, puis il y a des dossiers à terminer, désolé chérie, je vais rentrer un peu tard ce soir, mais enfin bon, 20h09, tu m'étonnes. À ceux qui vont courir là, c'est bien de courir le soir, à ceux qui sortent de la salle de sport par exemple, et puis à ceux qui préparent leurs affaires pour partir en vacances là ce week-end, bande de vénards. Allez, pour tout le monde, playlist Pop Europe 2, on se fait plaisir, on est là juste pour ça avec Offenbach, Starseller, Forte de Flore, ce remix qui reste dans la tête et que je vais vous remettre encore dans la tête. Et puis le nouveau Vianney, D'or et d'étain, qu'on a découvert il y a quelques jours, quelques semaines. Alors je ne sais pas si je peux le dire, si j'ai le droit de le dire ou pas, alors je ne vais pas le dire trop fort, mais Vianney sera bientôt avec moi pour son pop-up star là ici sur Europe 2. Ah, fallait pas que je le dise. Ah mais tant pis alors.
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Europe 2, voici une belle définition musicale de ce qu'est ou était la French Touch des années 2000 avec Phoenix. If I Ever Feel Better, c'est un classique pop là maintenant sur Europe 2. 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

Est-ce que vous le sentez le week-end se rapprocher? Est-ce que vous les sentez les vacances arriver? Bah oui, allez, plus que demain et c'est bon, c'est la quille. Amy McDonald maintenant, c'est la playlist Pop Europe 2 pendant 30 minutes non-stop.

Let's go. Europe 2, je vous laisse avec Quentin. Vous allez passer la soirée avec lui jusqu'à minuit. Demain matin, dès 7h, Coé avec toute l'équipe. Il a offert ce matin, Coé, les 30 000 euros du triple mix pop Europe 2. C'est tombé, c'est Sandra Quimper qui est repartie avec les 30 000 euros. C'est génial, franchement, c'est top pour démarrer la saison là. Allez, bonne soirée. Miley, juste après Orelsan.

Salut tout le monde, bienvenue sur Orbe 2, content de vous retrouver. C'est Quentin, on est ensemble jusqu'à minuit. On les voit, hein, les agents municipaux qui sont en train d'installer les décos de Noël.

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0: Bonne soirée sur Europe 2 Pop Radio.
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0: Ça y est, c'est fait, il est tombé, le triple mix pop Europe 2. C'est Sandra qui gagne 30 000 euros.
2: Allô ?
3: C'est Sandra ?
2: Oui, c'est Sandra.
3: Tu as été tirée au sort pour le triple mix pop Europe 2.
2: C'est pas vrai.
3: Tu gagnes 30 000 euros, Sandra. Ouais,
0: 30 000 euros !
2: Vous m'avez une bonne épine de cul, merci.
0: Mais c'est une folie, 30 000 euros, Sandra. Elle est bretonne, elle vient de Quimper, elle a deux enfants de 2 et 4 ans. Ils sont déguisés pour Halloween en lingots d'or, mais avec de l'or, du vrai. Bon, rassurez-vous, hein, ce sera forcément votre tour à un moment. Bah, le triple mix pop Europe 2 revient bientôt. Et d'ici là, à partir de samedi, on vous amène voir Muse en concert à Paris. C'est ultra complet, dernière place à partir de samedi sur Europe 2. Bonne soirée avec Eddy de Préto, Europe 2 Pop Radio.
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La playlist Pop Europe 2 pendant 60 minutes, non-stop. Bah, c'est vrai que j'adore les décos de Noël, c'est mon truc là. Tous les ans, j'attends que tout soit illuminé. Et le mieux, vraiment, pas trop loin de la France, c'est en Angleterre. Vraiment, à Londres, ils sont trop forts là-dessus. En plus, cette année, ils vont faire toute une rue avec les décos en mode Harry Potter. Magique. Vraiment, si vous avez l'occasion. Voilà, Josiane sur Europe 2 Pop Radio.

0: première fois, c'était audition à l'aveugle dans The Voice. Imaginez le chemin de dingue qu'il a parcouru. Bah, c'est un point commun qu'il a avec Léo Vita, c'est l'artiste que vous allez peut-être découvrir maintenant sur Europe 2. Lui aussi a fait The Voice. Il sort ce morceau, je le vois maintenant. Et franchement, on adore. Léo Vita sur Europe 2, Pop Radio.
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Bonne soirée sur Europe 2 Pop Radio. Je sais pas si vous avez regardé la Starac depuis que ça a repris samedi soir sur TF1. Bah, il y a déjà un candidat qui a jeté l'éponge. Il était normalement nominé. Et il a dit, bon, bah, si c'est comme ça, moi, de toute façon, je me sens pas à ma place. Je pars, c'est Khalil. Voilà. Un en moins pour Vianney, quel parrain cette année, le voilà sur Europe 2.

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1: Alors, il y a quelqu'un qui va avoir du mal à trouver le sommeil ce soir. Ce quelqu'un, c'est Sandra à Quimper. Sandra a gagné 30 000 euros. C'était ce matin sur Europe 2.
2: Allô ?
3: C'est Sandra ?
2: Oui, c'est Sandra.
3: Tu as été tirée au sort pour le triple mix pop Europe 2.
2: C'est pas vrai.
3: Tu gagnes 30 000 euros, Sandra. Ouais,
1: 30 000 euros !
2: Vous m'avez une bonne épine de pied, merci.
1: Mais c'est tellement une folie, tellement heureux pour Sandra qui va pouvoir réaliser tous ses projets. Et évidemment, hein, la prochaine fois, elle sera pour vous. Le triple mix pop Europe 2 revient bientôt. Justement, parmi les trois titres qu'il fallait repérer, il y avait L'aimant. On va l'écouter dans un instant sur Europe 2. Ce sera derrière Thérapie Taxi. Voilà, Blesse-moi, c'est la playlist pop Europe 2 pendant 60 minutes non-stop.

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1: Bonne soirée sur Europe 2 Pop Radio, si je vous dis 19 novembre prochain. Ah ouais, vous êtes extrêmement nombreux dans le monde entier à attendre avec une très grande impatience.

0: Bonne soirée sur Europe 2 Pop Radio.
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0: 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Shakira arrive très vite. Et voilà Eminem, Europe 2 Pop Radio.

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0: Mais il est champion.
1: Oui.
0: Il est pas mieux quand il est en bas.
1: Oui.
0: Ah, vous êtes vraiment pas les frites les plus salies du paquet, je vous le dis. Ferait mieux de vous tremper dans du ketchup, ça vous fera dire un peu la caboche.
1: Oui, mais non,
0: c'est
1: vraiment.
0: Pas
1: alors,
0: le premier, c'est nul. Bah, si, vous êtes premier à vie.
1: Oui, mais prenez pas mal, c'est que vraiment, vous le comprenez pas ce que je suis en train de vous dire.
0: Bah, si, il faut remonter la France, mon couille. Voilà, notre pays va mal, il faut qu'on soit premier partout.
1: Non,
0: voilà,
1: non, non. Il faut que le taux de chômage baisse pour que le pays aille mieux et relancer l'économie.
0: Il m'énerve. Va prendre l'économie, j'en ai un pour éplucher les patates. Oh, si tu veux économie, va prendre l'économie. Mais non, il faut qu'on soit les champions. Alors pour ça, j'ai une idée.
1: Ah, c'est voilà, quoi l'idée?
0: Alors, je me présente au présidentiel 2027.
2: Ça y est.
1: Bon, allez-y.
0: Moi, président, je veux une France en tête du classement, même du chômage. Pour une France qui garde un jeune âge, il faut une France au chômage. Ça va redonner la banane à la France. Parce que si t'as la banane, tu as la cerise.
1: Eh oui.
0: Si t'as la cerise, t'as le gâteau.
1: Eh ben, bien sûr.
0: Si t'as le gâteau, t'as la crème. Si t'as la crème, tu as pas de coup de soleil parce que t'as mis de la crème. Si t'as pas de soleil, ben t'as froid et tu as du givre sous ta voiture.
1: Ouais, ouais.
0: Alors tu prends une raclette. Et si t'as une raclette, t'as le fromage. Et c'est qui pique du fromage?
3: C'est la France.
0: Et tu vois que là, et ben ça marche, la France voilà, sourit.
1: Merci,
0: on va être premier.
1: Merci mon Jeff Tuche. Oui, je sais.
0: Bon, t'es le chef.
1: Oui, on a compris, Jeff, on a compris.
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0: Vous arrivez, pan, ouais. ils vous rentrent dedans.
1: Ouais.
0: Prise de sang.
1: Ouais.
0: Et crac, ils vous font une prise de sang.
1: Ouais.
0: Alors on vous trouve, mettons, un gramme, hein, ce qui n'est pas.
2: Mettons un gramme.
0: Et l'autre, rien. Ouais. On, aussitôt, a reçu le baudet, c'est celui qui a bu 14.
3: On devrait pouvoir être tranquille avec un gramme au stop.
0: Bah oui, quand même, hein, parce que un gramme, c'est rien du tout.
1: Un gramme, c'est rien du tout.
4: On peut plus être peinard avec un gramme au stop.
1: Allez, attendez, parce qu'ils étaient. On prend le gars d'à côté.
5: Allez. C'est une question simplement qui va être simple.
4: Ah oui.
5: Pourquoi ceux qui boivent conduisent, pourquoi ceux qui ne boivent pas, ils conduisent? Ça arrive à un moment donné que ceux qui boivent et qui ne boivent pas, ils arrivent à se rentrer dedans. Mais pourquoi?
1: Ah oui.
4: On peut réécouter, est-ce qu'il y a un truc vraiment derrière ou c'est.
5: C'est une question simplement qui va être simple. Pourquoi ceux qui boivent conduisent, pourquoi ceux qui ne boivent pas, ils conduisent? Ça arrive à un moment donné que ceux qui boivent et qui ne boivent pas, ils arrivent à se rentrer dedans.
1: Eh ouais, Attendez, parce qu'ils avaient un quatrième copain qui était là.
6: Bah, l'explication, elle est que tu as 70% qui ne boivent pas, qui roulent. Par contre, pour 30%, mais comme il y en a plus qui boivent, mais eux, ils prennent pas leur voiture, ils restent à la maison.
1: Ouais.
6: Comme ça, les statistiques sont en baisse.
1: Voilà. Et puis, dans le bistrot, il y a toujours celui qui veut être seul. Celui qui est dans un coin, avec son petit verre. Celui qui ne veut pas qu'on l'embête. Eh bien, je vous le présente.
7: 30% des accidents de la route sont causés par l'alcool.
8: Oui, bon, on a rien à
7: faire. Ça veut dire qu'il y a 70% qui sont causés par des gens qui boivent pas. Comment vous expliquez que les gens qui boivent pas causent plus d'accidents que les gens qui picolent?
8: Mais je suis pas venu là pour être emmerdé, mon gars.
4: Mais c'était quoi ce bar?
1: Mais, je sais pas, c'est après, ce repas.

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1: Apocalypse, le jour où la guerre nucléaire va éclater. Tiens, voilà, c'est demain soir sur RMC Découverte. Faisons un point. On a qui là-dessus? On a Jacques Chirac?
2: Ouais, on commence avec Jacques Chirac, là.
3: Mais, chers compatriotes.
4: Pas de là-haut, tout.
3: Jaco est là, de là-haut.
4: Ouais.
3: On entend parler de la fin du monde. Non, pas de panique.
2: Pourquoi?
3: Vous savez, si tout le monde meurt, ça veut dire qu'on va tous se retrouver ici. Et croyez-moi, ici, c'est la bamboche, hein. Ça vous dérange pas de continuer à lire?
2: On s'en doute, monsieur, j'étais en train de tousser.

0: Le 12 juin 1982.
1: Moi, monsieur, la première réunion du G7.
0: Eh non, c'est le premier triplé de Rochetot à Saint-Etienne, imbécile. Allez, tu me fais 10 pompes.
2: Ben ouais.
3: Le prof de SVT qui se retrouve prof d'histoire.
4: Alors, Christophe Colomb, lui, il transporte la nourriture jusqu'à l'anus, non? Non, c'est pas ça.
3: Non, c'est Christophe Colomb, c'est pas Christophe. Non, enfin, laisse tomber. Le prof d'éducation sexuelle, il se retrouve prof de musique.
4: Alors aujourd'hui, on révise les gammes. Alors écoutez bien les notes. C'était la, so, do, mi.
5: C'est pas so, c'est si, la note, monsieur.
4: On s'en fout, l'important c'est que ça si.
3: Voilà. Non, mais je veux dire, il est pas. Non, c'est pas près d'arriver ça. Et le prof d'éducation sexuelle parisien, muté en Bretagne. Hein?
5: Monsieur, j'ai une question. Ce week-end, mes parents, ils font un fest-nose. C'est quoi?
4: Un fest-nose? C'est un 69.
3: Non.
4: Je vais vous faire un schéma.
3: Non, monsieur, non, ça, non. Non, ça, c'est pas ça, un fest-nose, monsieur. Non.
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0: 2, Nuit Blanche.
1: Comment ça va? Je fais un bisou à Jérémy. Ça va, Jérémy?
2: Salut, Coé. Salut, tout le monde.
1: Salut, mon ami. Bienvenue sur Europe 2. Alors, le dernier truc qui t'a vexé, c'est quoi?
2: Je vais t'expliquer. En fait, je suis agent d'entretien et j'ai une période cheveux longs, mi-longs, ondulés, tout ça. Et donc, je commence un nouveau site. Donc, c'est mon premier jour. Donc, je fais mon travail, tout ça. Et là, il y a un gars qui passe pas loin de moi, puis je l'entends dire: dis donc, pas ouf la nouvelle femme de ménage.
1: Oh merde!
3: Ah oui!
2: Ah, connard!
1: Mais c'est peut-être la jupe qui l'a aussi. Les cheveux longs. Donc, vanne purement sexiste parce que t'as les cheveux longs.
2: Bah, en fait, parce que je travaille dans une usine, donc c'est un milieu ouvrier, donc ils aiment bien charrier, bon, c'est pas méchant. Mais bon, tous les jours, à chaque fois, j'avais droit, genre, tiens, il y a Daniel Balavoine, ou tiens, il y a José, les garçons, il est où ton synthé?
1: C'est drôle. C'est drôle, mon ami.
3: José,
1: c'est drôle. Hey, ça va, tu sais quoi, tu fais les cheveux que tu veux.
3: Oui, oui.
1: José, Délène et les garçons, c'était quand même un grand moment. Je t'embrasse, mon ami, je t'embrasse.
3: C'est drôle.
1: Bisous à toi, mon pote.
4: Bonne journée. Bisous. Quand t'as les cheveux longs, t'en prends plein la tronche. Moi, quand j'étais plus jeune, j'avais une grosse touffe aussi. On n'arrêtait pas de me dire: ah bah alors, tu fais la poussière avec ta taille.
1: Mais oui, bah évidemment. De toute façon, dès que t'as une différence, on se moque de toi. Oui. Alexandra, bonjour Alexandra.
5: Salut l'équipe.
1: Salut ma belle. Ça va Alexandra? Je t'écoute, ma petite Alexandra.
5: Ça va. Eh ben alors, moi, faut savoir, j'ai 42 ans.
1: Oui.
5: J'ai une petite fille qui a 11 ans. Et justement, petite fille, c'est-à-dire que j'ai une dame qui me dit: oh, elle est trop mignonne et tout, c'est quoi, c'est ta petite fille?
1: J'étais
5: un peu vexée quand même.
3: Ah, bah oui.
1: Ah, oui. Elle a cru que c'était. Ah, oui.
6: Non, je crois que le pire de tout, c'est quand t'es un petit peu enrobé, puis il y a quelqu'un qui vient te voir et qui te fait: alors, c'est pour quand?
3: Ah putain, ça m'est déjà arrivé.
1: Il y a aussi des trucs très durs, c'est quand tu te promènes avec deux copines qui se promènent ensemble, qu'il y en a une et qu'il y en a une qui pense que c'est la mère de l'autre.
6: Ah oui.
7: Alors qu'elles ont ça m'est arrivé avec Mélissa, moi, ça m'est arrivé.
4: Mais non.
1: Les gens ont dit c'était.
7: On pensait que c'était ma fille.
1: Ah. Aïe, aïe. Bah, ceci dit, c'est crédible.
6: Quel
1: âge elle a, Mélissa?
7: Je sais plus quel âge elle a. Mélissa, t'as quel âge?
4: 29.
7: Bah, non, c'est pas. Enfin,
6: non, c'est pas clair.
1: C'est très vexant, en fait.
6: T'en as 32 quand même, hein, donc.
1: C'est très vexant. Bisous, Alexandra. Bisous.
5: Bisous.
1: Je t'embrasse. Aurélie, bienvenue sur Europe 2. Aurélie, ça va?
8: Salut, Coé, salut tout le monde.
1: Coucou, Aurélie. Hey. Bienvenue chez nous. Raconte-moi, Aurélie, alors, quel est le dernier truc qui a été vexant?
8: J'étais à la caisse. Hein. Mmh. Et la caissière, elle a regardé vers moi et puis elle m'a dit: madame, avancez. Il y avait du monde devant moi. Donc, je ne sais pas pourquoi elle me parle. Moi, j'écoute ce qu'elle me dit. J'avance. J'arrive devant elle me dit: je dois passer les femmes enceintes en prioritaire.
6: Ah bah voilà, nous y voilà.
1: Eh ben on y est, on y est.
6: Nous y voilà.
8: Mais je ne suis pas enceinte.
6: Mais il fallait jouer jusqu'au bout.
1: Bien sûr.
6: Tu gagnais place à la caisse.
1: Tu ne pouvais pas lui dire une fois que tu avais payé de l'autre côté: au fait, je ne suis pas enceinte.
8: C'était horrible. J'avais envie de pleurer. C'était très vexant.
1: Et elle t'a dit: finalement, vous changez de caisse? Ou elle t'a dit: je vous prends quand même?
8: Ah, bah, non, mais j'ai rien répondu. Je suis passée devant tout le monde et je suis passée.
1: Bon, ma petite Aurélie,
7: mais
1: tu sais quoi,
7: ouais.
1: Je vais te remonter le moral, je te souhaite bonne fête. Parce que c'est ta fête.
8: Merci.
7: C'est important, c'est la Saint-Aurélie.
1: On fait la chanson, c'est ça? Bien sûr que c'est la Saint-Aurélie.
6: On t'enverra un cadeau pour le petit.
1: Non, puisque c'est la Saint-Aurélie, je propose qu'on refasse une chanson. Comment il s'appelle ton chéri?
3: Bon, on me le dit aussi dans la question.
8: Yann.
1: Bon.

0: On vous souhaite une belle soirée. Soyez heureux, faites des enfants. Bisous, ma belle.
1: Merci.
2: Mais non, elle a déjà.
0: Mais non.
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1: Évidemment.
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5: Salut Stouff, c'est Mathéo. J'ai une question. T'as jamais menti à Coé parce que t'avais fait une bêtise? Gros bisous.
6: Une bêtise?
7: Ouais, attends, celle-là, je l'attends. Alors là, s'il y a un dos.
6: Mais je fais pas de bêtises.
7: Non, mais si, une petite bêtise.
6: Non,
7: une petite
6: je t'ai jamais menti. Ou alors, si je t'ai menti, c'est pour
7: sauver. C'est pour le bien de l'émission. C'est pour avoir la vie sauve.
6: C'est pour sauver quelqu'un. Mais voilà. Généralement, c'est ça.
7: Genre quoi?
6: Non, ça me vient pas tout de suite en tête. Mais s'il y a un truc qui s'est passé avec quelqu'un, je vais pas te le dire.
8: Ah oui. Voilà. Famille Mélissa, c'est la seule qui
6: fait
8: un studio.
6: Non, mais quand il y a quelque chose pendant l'émission, je te le dis pas. Si je te le dis, c'est après l'émission. Je te laisse en général dérouler. Tu vois le genre.
8: T'auras pas le dos. Ouais, donc là, t'as hâte d'avoir la fin de l'émission, là.
7: Ok.
6: Non, mais si.
7: Normalement pas. Non,
6: je mens pas. Et sinon, c'est pour défendre quelqu'un. Donc.
7: Voilà. C'est pas une menteuse. C'est
9: bien.
7: Elle sait où est de Pont de Ligonnès, mais elle ne le dira pas. C'est pas une menteuse, c'est pour le défendre. Voilà.
6: Voilà.
7: Continue.
10: Salut Coé, c'est Léon.
7: Salut mon grand.
10: J'ai 9 ans. Qu'est-ce que tu voulais faire comme métier quand t'avais mon âge?
7: À 9 ans, je voulais faire ça.
8: Ah bon?
6: À 9 ans?
7: Bah ouais,
8: bah, agent secret déjà.
7: Non, oui, j'ai eu ma phase agent secret. J'ai eu ma phase vers 6-7 ans, pilote de l'air dans l'armée.
8: Ouais.
7: Et puis après, en grandissant, je

0: On ne demande pas à ça, moi.
1: Si, t'as le...
2: Alors, on y va.
3: 18 par 28.
2: Alors, c'est quoi le truc?
4: Bon, je sais pas, 28 par 12.
1: Ah, j'ai pas de...
2: 28. Alors, attends, 28
5: divisé par 12.
4: C'est pas un chiffre rond.
0: Ah oui, ça va être à 2 quelque chose.
3: Non, déjà, c'est l'inverse, non?
2: Alors, 28 divisé par 12.
0: 2,1.
2: Bon, eh ben, je le sais pas.
0: 3.
2: Je commence par le 1 ou par le 2?
3: 6, 16. C'est 1.
4: Combien de fois j'ai 12 dans 28?
3: Non, pas du tout.
4: J'ai déjà 2 fois.
0: Tu l'as déjà 2 fois, donc c'est 2,
4: voilà. Et après, 1.
0: Ah, ah oui,
3: non,
0: on
3: essaye. 2,3. Non, je sais plus.
4: Bah, je sais plus.
1: Mais si, il n'y a pas un truc de.
2: Si, c'est là, c'est là. Pour le 1, machin et tout, c'est ça, regarde. Tu fais 2 fois 1.
3: C'est fou.
2: 2 fois 1, 2. Donc le 2, tu descends, ça fait 0. 8, il est là, mais tu mets un 0, et là, tu mets une virgule. Combien il faut faire pour faire 2? Tu fais 4. 2 fois 4, 8. Ça fait 2,4 en gros, non?
3: Ouais, c'est ça.
4: Ah, je sais pas, je regarde.
2: Faites 2,4 fois 12.
3: Si, 28, c'est ça.
4: 2,3333.
2: Ouais. Oui, bon, alors je l'ai pas.
6: Mais alerte au Google. Alerte au Google, les enfants.
2: Oui, oh, ouais, voilà.
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2: Bah, à bientôt.
3: Merci d'avoir été avec nous, Nagui et Monsieur le Président. À bientôt. Et on a un autre président qui y arrive, c'est Monsieur Sarkozy.
4: Bonjour.
3: Monsieur le Président, bonjour.
4: Bonjour, Madame Stéphanie.
3: Bonjour.
4: T'allez bien?
3: Bien, et vous?
4: Ça va.
3: Ah.
4: Ça fait, j'ai entendu vous parler des duos impossibles.
3: Oui.
4: J'ai bien réfléchi. Ça veut dire, je sais avec qui je pourrais pas faire de duo. Je vais vous le dire. Je vous le dirai. J'irai jusqu'au bout. Et j'irai sans langue de bois.
3: D'accord. Bah, on vous écoute, Monsieur Sarkozy. Allez-y.
4: Je pourrais jamais faire un duo avec Jeff Panaclock.
3: Pourquoi? Ah bon?
4: Un déguisement de Casimir. Et il y a des chances que je prenne un bras à tout moment. Vous avez le schéma. Il y a des chances qu'ils me prennent pour sa marionnette. Ils me mettent un bras dans le derrière en me faisant dire ça va les trous ducs. Vous me voyez. Vous me voyez en train de dire ça va les trous ducs. Il est content. Il a fait sa blague. Il est content.
3: On a l'image.
4: Quelle ignominie.
3: Non, mais ça va aller, Monsieur Sarkozy. Merci beaucoup. On va finir avec Patrick Sébastien.
5: Bien sûr. Le plus beau, c'est le plus français.
1: Attends, je te fais toc-toc dans un instant, bouge pas. Ça va, mes petits lève-tôt?
3: Oui, et vous?
1: En forme?
3: Alors la gueule de bois.
1: C'est longtemps. T'as un gueule de bois dur ce matin. J'ai passé la soirée au club, le Joe Taxi, parent partout. Joe le Taxi,
3: partout.
1: Tenu par Vanessa Pagrani. Pas ça, c'était dingue. Les dents du bonheur, c'est agréable.
3: Bon, Patrick, doucement, il est trop tôt. Et puis on voulait juste savoir si quelqu'un vous avait proposé un duo. Rien à voir.
1: Alors, c'est marrant que tu me dises ça, parce que pas plus tard qu'hier soir, on est venu faire un toc-toc chez moi.
3: Mais non.
1: Qui c'était?
3: Non.
1: Le mec de Motus. Allez, Médic!

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1: Le top de Snoop aujourd'hui, c'est quoi?
2: C'est les choses que l'on ferait si on était invisible. On va commencer par faire croire à son voisin que son appartement est hanté. Si c'est un voisin qui te fait chier, surtout à 7h du mat avec un aspi, bah tu vas faire des petits trucs chez lui, quoi. Comme
3: c'est pas le premier truc auquel je penserais.
2: On n'a pas pris les trucs à aller voir madame toute nue.
3: Alors, c'était pas ça que je pensais non plus.
4: Pas du tout.
3: Les autres, là, ils n'ont pas c'est des malades.
2: On a aussi dans les choses qu'on ferait si on était invisible, c'est aller voir son ex pour lui faire une crasse ou alors savoir si elle regrette de nous avoir quittés. Et là, on découvre qu'elle a changé de meuble, adopté un chien, retrouvé l'amour, qu'elle dort mieux. Enfin,
1: ça, c'est très féminin, je pense, comme
4: prix.
2: Oui,
4: c'est
2: très féminin.
1: Parce que je n'irais pas faire ça du tout.
4: Ah bon?
1: Non.
2: Non,
1: une petite crasse. J'irai aller voir sous la douche, à la limite.
3: Ah, c'est fini, oui.
2: Autre chose qu'on ferait si on était invisible, c'est aller dans une salle de sport et rajouter des poids à celui qui se la raconte là devant toi.
1: Ça, c'est drôle, ça.
2: Et là, tu fais le malin.
3: Je mets celui de l'un côté.
4: Je
3: comprends pas. Non, ou alors pendant qu'il soulève sa barre, toi, tu pousses, t'es au-dessus.
4: Ou tu mets dessus.
3: C'est invisible. Comme t'es invisible, toi, tu mets juste au-dessus de son nez.
1: Mais je comprends pas, il y a que la barre.
3: Qu'est-ce que c'est que standard?
1: Ça pue.
2: Encore plus loin. Toujours avec le sport, aller à un événement sportif, genre au foot, faire un croche-patte à Kylian, souffler sur la balle de ping-pong des frères Lebrun.
3: Tellement vrai.
2: Mettre une droite à un boxeur pour savoir s'il encaisse.
3: Mais c'est tellement vrai, ça serait énorme.
5: C'est au moment du saut en hauteur, tu tires le matelas.
1: C'est ça. L'autre qui accroche aux anneaux, tu lui baisses son pantalon.
3: Tu sais que tu peux faire de très bonnes vannes. Hein.

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2: Bon Cyril, bravo Cyril. D'abord, bonjour, bravo pour les audiences.
3: Merci mon chéri. Merci beaucoup. Bravo. Bonjour les chéris. Comment ça va, mes merveilles?
2: Ça va, toi?
3: Ah, ben, je vous adore, les chéris. Je vous écoute ce matin. Là. Quel dark. Hein. Non, mais heureusement, vous êtes là. Hein. Les autres, à part apprendre qu'il faut mettre le lait après les chocs à pic, ben. S'en fout parce que tous les ans, vous posez la même question. Bon, bref, les chéris, l'histoire de dingue au mondial de l'automobile. Un truc de fou.
2: Ouais,
3: les chéris,
2: ouais.
3: Franchement, ouais. On était tous choqués. En plateau. Michel Marie, vous avez enquêté sur cette dark.
4: Oui, histoire complètement dingue, Cyril. On est porte de Versailles au mondial de l'automobile. Une soirée presse, a été organisée. Et les acolytes de Coé étaient conviés. Bon, lui aussi, mais pas venu. Parmi eux, Corentin, Vito et surtout le dernier. Retenez bien son nom, JP, alias Jean-Pierre, alias Pierre.
3: Je l'embrasse, hein, mon Pietro. Hein. Amour de mec. Hein,
2: c'est gentil, Cyril, moi aussi, je t'embrasse.
4: Alors, la soirée se déroule bien, les trois loubards sont contents, le champagne est à volonté, ça enchaîne les coupettes, c'est joyeux, ça serre la pince à Dominique Chapat.
2: Ah ouais.
4: Et puis, il est déjà minuit, et c'est là, Cyril, excusez-moi du terme, que ça part en couille.
3: Alors, expliquez-nous pourquoi, mon Michel, ça part en couille, il est minuit, on est au salon de l'auto, et là... Patatra.
4: Alors, Corentin et Piette sont bien chauds, à point, peccable, comme on dit, dans le milieu footballistique. Ils raccompagnent leur compagne à leur voiture et à ce moment-là, le portable de Piette se trouve dans sa poche arrière.
2: C'est vrai.
4: Mais le problème, c'est que les deux loustiques ont décidé de montrer leurs fesses à leur conjointe en guise de bonne nuit.
2: Déjà là,
3: forcément.
4: Et là, Piette décide de faire le supplément pieuvre.
3: Alors, pour ceux qui nous... nous écoute là sur Europe 2, les chéris. Michel, est-ce que vous pouvez nous expliquer ce qu'est la pieuvre?
4: Je vais même vous montrer, Cyril.
3: Allez,
4: alors,
3: Michel.
4: La pieuvre consiste en un baissage de pantalon.
2: Ouais.
4: Voilà, donc vous rabattez vos pruneaux sous votre anus, et comme ça, et vous bougez le doigt.
2: Pour faire les tentacules.
4: Pour faire les tentacules, et donc les gens de dos, vous me dites quand vous voulez. Les gens de dos, les gens pensent...
3: Mon chéri, on dirait un câlin, on dirait Maureen Libos qui fait coucou.
4: Et les gens pensent que je vous le refais.

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1: Les raclettes pointent le bout de leur nez. Attention, la raclette, c'est quelque chose, surtout que ce monsieur que je vous préfère écouter s'appelle Stéphane Raclette.
3: Ah, oui.
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4: Salut la team, c'est Stéphane Raclette, le bonheur se trouve dans l'assiette et aujourd'hui on juge la raclette d'Anna Bonny, let's go. 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